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Bonjour à tous, c'est la Sainte Clarisse ce 12 août. Elle fonda à la fin du 6e siècle près de Remiremont dans les Vosges, le monastère de Saint-Mont dont elle fut la première abbesse. C'est aussi la journée internationale de la jeunesse. Du côté des grands événements, en 1953, l'URSS fait exploser sa première bombe H. 1961, début de la construction du mur de Berlin dans la nuit du 12 au 13 août en pleine guerre froide qui symbolise la coupure de l'Europe en deux, capitaliste et socialiste. 1977, premier vol dans l'atmosphère de la navette spatiale américaine. 1987, inauguration du plus long pont du monde, 37,5 km entre les îles japonaises de Honshu et de Shikoku. 1999, des agriculteurs conduits par José Bové démontent un McDo à Millau pour protester contre l'embargo américain. Et puis on relève ce drame en Haute-Savoie en 2007, au canyon de Balme à Magland, un enfant de 12 ans d'une colonie de vacances et un moniteur périssent dans une descente de canyonine et une accompagnatrice grièvement blessée. Les anniversaires célèbres, tout d'abord des sportifs, Djibril Cissé, né à Arles, dans les Bouches-du-Rhône, footballeur français, Pete Sampras, tennisman, le président de la République François Hollande, est né à Rouen, le même jour que Julien Lepers, auteur, compositeur et présentateur de Questions pour un champion. Le dicton du jour avec lequel nous allons nous quitter pour aujourd'hui, s'il pleut à la Sainte-Clarisse, c'est souvent comme vache qui pisse. Alors prévoyez le parapluie, on sait jamais, à demain.

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1: Bonjour à tous, dont l'actualité auto-moto du jour. On parle de la voiture électrique, véhicule électrique qui recule en Chine et le monde entier le ressent déjà. En 2026, le plus grand marché mondial du véhicule électrique, c'est-à-dire la Chine, a enregistré sa première vraie baisse de vente après une décennie de boom. Entre subventions rabotées, économie en berne, ce coup de frein pourrait donc rebattre les cartes bien au-delà de ses frontières. Pour la première fois depuis bien longtemps, les ventes de voitures électriques neuves reculent sur son gigantesque marché intérieur. De quoi faire chuter les statistiques mondiales. Selon certains, environ 4,7 millions de véhicules électriques neufs ont été livrés depuis le début de cette année. Cela représente une baisse d'environ 14%. Les champions locaux encaissent donc le choc, tout comme d'autres petites marques. Certains sauvent les meubles grâce aux exportations. Un retournant brutal pour ce qui était encore il y a peu le moteur incontesté du marché mondial des véhicules électriques. Cet essoufflement tombe au moment où

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2: Bonjour à tous, l'horoscope de ce mercredi, on débute avec les béliers. Rien ne vous paraîtra impossible aujourd'hui les béliers, vous aurez un moral à toute épreuve. Les taureaux, on a glissé quelques gouttes de bonheur dans votre café ce matin. Vous avez le sourire jusqu'aux oreilles. Gémeaux, malheur à ceux qui vous chercheront en ce mercredi car votre humeur est explosive. Cancer, votre cœur a des choses à dire, alors lâchez-vous, vous ne le regretterez pas. Lion, certains conflits vous prennent beaucoup d'énergie. Prenez un peu de recul. Vierge, si on devait vous mettre une note aujourd'hui, elle serait de 10 sur 10. Vous êtes la perfection incarnée. Balance, votre curiosité vous permet de faire de nouvelles expériences, pour votre plus grand plaisir d'ailleurs. Les scorpions, préparez-vous à recevoir des nouvelles de quelqu'un que vous n'avez pas vu depuis bien longtemps. Sagittaire, vous êtes toujours très ouvert à la discussion, c'est très agréable d'échanger avec vous. Les capricornes, ce mercredi, une rencontre va vous ouvrir des portes. Restez attentifs, cela pourrait vous mener très loin. Les Verseaux, soyez sur vos gardes. Un manque de concentration pourrait vous faire louper une belle opportunité.

0: l'été. Et enfin, les poissons, tous les regards seront tournés vers vous aujourd'hui. Vous ne laissez personne indifférent. Avec tout ça, belle journée, bon mercredi.
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1: Bonjour à tous, dont l'actualité du net du jour. Fuite massive chez Intermarché. Les données de 287 000 clients ont été piratées. Une cyberattaque vient de frapper Intermarché. Cet incident de cybersécurité s'est soldé par le piratage de données personnelles de 287 000 clients du service Drive de l'enseigne. Intermarché prévient actuellement les victimes et recommande à celles-ci de redoubler de prudence. Le groupe Mousquetaire, propriétaire de l'enseigne Intermarché, a révélé avoir été victime d'une cyberattaque. Cet incident de cybersécurité remontant à quelques jours a compromis les données personnelles de quelques 280 000 clients du service Drive Intermarché, qui permet de faire ses courses en ligne et de les récupérer en magasin. Des investigations restent en cours pour déterminer si d'autres utilisateurs ont également été touchés. Intermarché précise que son service Drive est utilisé par environ 2 millions de personnes en France. Parmi les informations qui ont été piratées, on trouve notamment les noms, prénoms, numéros de téléphone, adresse postale, date de naissance, numéro de carte de fidélité, ainsi que certaines informations relatives aux commandes. On se retrouve très vite avec d'autres actualités du net.

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1: Bonjour à tous, dans les indiscrétions télé du jour, on parle des victoires de la musique, 40 ans d'émotion en chanson diffusée sur France 2 le 21 août prochain. Jeudi 21 août, dès 21h10, France 2 diffusera le documentaire musical Les victoires de la musique, 40 ans d'émission en chanson. À l'occasion des 40 ans des victoires de la musique, un documentaire va proposer un voyage dans l'histoire contemporaine de la musique en France. Un voyage musical plein de souvenirs, de mélodies que l'on connaît tous par cœur, d'émotions et même de rire. Un film composé d'archives dans lequel vous allez découvrir comment la musique a changé avec les goûts du public et comment les mélodies et les textes ont toujours la part belle. Pour cette célébration de grands noms de la variété et du monde de la culture française, dont des artistes qui ont été révélés au grand public avec leur première victoire de la musique vont offrir leur témoignage, comme par exemple Alain Souchon, Vianney, Carla Bruni, Zazie, Philippe Catherine ou encore Clara Luciani. On se retrouve très vite avec d'autres indiscrétions télé.

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1: 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Comment les salariés percevaient ce poste avant sa transformation?
3: Le poste a fait l'objet de plusieurs plaintes concernant les conditions de travail. 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Les postures étaient inadaptées car en fonction de la taille des opérateurs, cela les obligeait pour certains à se mettre sur la pointe des pieds ou bien lever les bras au-dessus des épaules, ce qui leur générait des douleurs sur le long terme. Ce que nous avons mis en place, c'est une plateforme sur 3 niveaux et cela a permis aux différents collaborateurs de pouvoir s'installer sur une des 3 plateformes et choisir sur laquelle ils se sentaient le mieux. Donc ça a permis d'augmenter l'attractivité du poste, la stabilisation des effectifs. On a également constaté une forte diminution de l'absentéisme et des arrêts de travail.
1: Jamel Inouche, vous êtes concerné par cette transformation. Qu'est-ce que ça a changé à votre quotidien?
4: La principale amélioration, c'est le fait d'être moins fatigué à la fin de la journée et d'avoir justement ce confort de travail, et ce qui a permis en fait une polyvalence dans le service et une meilleure entente avec le collaborateur. D'être moins fatigué, cela nous a permis d'être polyvalent, donner un coup de main aux collègues, parce que le fait d'avoir ce confort de travail nous libère un peu plus de temps. Les salariés se sentent mieux reconnus et d'avoir une réactivité en face motive la plupart des collaborateurs à être acteurs. Ça, c'est très important.
0: Le programme TMS Pro, une démarche de prévention qui renforce la performance de votre entreprise en améliorant la santé et les conditions de travail de vos salariés.
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5: Bonjour à tous, c'est la Sainte Clarisse ce 12 août. Elle fonda à la fin du 6e siècle près de Remiremont dans les Vosges, le monastère de Saint-Mont dont elle fut la première abbesse. C'est aussi la journée internationale de la jeunesse. Du côté des grands événements, 1953, l'URSS fait exploser sa première bombe H. 1961, début de la construction du mur de Berlin dans la nuit du 12 au 13 août, en pleine guerre froide, qui symbolise la coupure de l'Europe en deux, capitaliste et socialiste. 1977, premier vol dans l'atmosphère de la navette spatiale américaine. 1987, inauguration du plus long pont du monde, 37,5 km entre les îles japonaises de Honshu et de Shikoku. 1999, des agriculteurs conduits par José Bové démontent un McDo à Millau pour protester contre l'embargo américain. Et puis on relève ce drame en Haute-Savoie en 2007, au canyon de Balme à Magland, un enfant de 12 ans d'une colonie de vacances et un moniteur périssent dans une descente de canyonine et une accompagnatrice grièvement blessée. Les anniversaires célèbres, tout d'abord des sportifs, Djibril Cissé, né à Arles, dans les Bouches-du-Rhône, footballeur français, Pete Sampras, tennisman, le président de la République François Hollande, est né à Rouen, le même jour que Julien Lepers, auteur, compositeur et présentateur de Questions pour un champion. Le dicton du jour avec lequel nous allons nous quitter pour aujourd'hui, s'il pleut à la Sainte-Clarisse, c'est souvent comme vache qui pisse. Alors prévoyez le parapluie, on sait jamais, à demain.
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2: Bonjour à tous, l'horoscope de ce mercredi, on débute avec les béliers. Rien ne vous paraîtra impossible aujourd'hui les béliers, vous aurez un moral à toute épreuve. Les taureaux, on a glissé quelques gouttes de bonheur dans votre café ce matin, vous avez le sourire jusqu'aux oreilles. Gémeaux, malheur à ceux qui vous chercheront en ce mercredi car votre humeur est explosive. Cancer, votre cœur a des choses à dire, alors lâchez-vous, vous ne le regretterez pas. Lion, certains conflits vous prennent beaucoup d'énergie, prenez un peu de recul. Vierge, si on devait vous mettre une note aujourd'hui, elle serait de 10 sur 10. Vous êtes la perfection incarnée. Balance, votre curiosité vous permet de faire de nouvelles expériences, pour votre plus grand plaisir d'ailleurs. Les scorpions, préparez-vous à recevoir des nouvelles de quelqu'un que vous n'avez pas vu depuis bien longtemps. Sagittaire, vous êtes toujours très ouvert à la discussion, c'est très agréable d'échanger avec vous. Les capricornes, ce mercredi, une rencontre va vous ouvrir des portes. Restez attentifs, cela pourrait vous mener très loin. Les Verseaux, soyez sur vos gardes, un manque de concentration pourrait vous faire louper une belle opportunité. Et enfin les poissons, tous les regards seront tournés vers vous aujourd'hui. Vous ne laissez personne indifférent. Avec tout ça, belle journée, bon mercredi.
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1: Bonjour, une vigilance orange canicule encore étendue. Elle concerne désormais 78 départements. La chaleur s'accentue aujourd'hui avec des conditions caniculaires qui gagnent encore du terrain. Les températures maximales seront supérieures à 35 degrés. Du centre Val-de-Loire à la Nouvelle-Aquitaine, elles seront comprises entre 38 et 40 degrés. En Île-de-France, elles seront voisines de 38 degrés. Le ministère des Affaires étrangères confirme avoir lancé une procédure disciplinaire à l'encontre de l'ambassadeur de France en Centrafrique, Bruno Fouché. Dans un article qui doit paraître aujourd'hui, l'hebdomadaire Le Canard Enchaîné affirme que l'ambassadeur a fait venir dans les appartements privés de sa résidence une trentaine de jeunes femmes entre janvier 2024 et mars 2026, poussant les services de protection à signaler une faillite de sécurité. Une fois alerté, le ministère a procédé à une inspection sur place en avril qui a entraîné l'ouverture de la procédure disciplinaire. 11 Français sont détenus en Thaïlande depuis le début de l'été pour trafic de cannabis. Deux autres qui venaient de quitter le pays sont également détenus. Tenu à Hong Kong aussi pour avoir transporté des valises contenant du cannabis. Un homme soupçonné d'avoir provoqué plusieurs incendies volontaires à Puy-Gouzon dans le Tarn a été condamné à un an de prison dont 6 mois ferme avec obligation de soins. Le suspect a reconnu être à l'origine de 3 incendies différents. Le bilan du séisme survenu lundi en Colombie continue de s'alourdir avec 240 morts et plus de 1300 blessés recensés jusqu'ici. De nombreux dégâts matériels sont également enregistrés. Les recherches de survivants se poursuivent. C'est la fin de ce flash. Une très bonne journée à notre écoute.
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1: Bonjour à tous, dans l'info insolite du jour, dans le Tarn, des amis battent le record de France du plus grand silure pêché. Deux frères et un troisième ami ont pêché un silure de 2,75 m de long près d'Albi, dans le Tarn, il y a quelques jours. Un record de France combattu donc ces deux frères et un de leurs amis près d'Albi, dans le Tarn. Alors qu'ils faisaient une sortie à la pêche, les trois hommes ont attrapé un silure mesurant 2,75 m, le plus grand jamais capturé dans l'Hexagone. Les deux frères, qui tiennent une entreprise de pêche et une chaîne YouTube du même nom, les frères Toc, et leurs amis ont donc raconté à la chaîne qu'ils étaient équipés d'un sonar. Ce qu'on cherchait, c'était les bons d'herbier, a déclaré Théo, des sortes de prairies sous-marines où ces poissons ont leur habitude. Très tôt le matin, tard le soir, les silures viennent chercher des proies qui seraient potentiellement cachées dans peu d'eau. C'est alors que Mathieu a jeté son leurre. Le silure est venu le gober à toute vitesse. Et là, on a eu un très très beau combat. Pour l'instant, notre plus beau combat, a-t-il raconté. Ajoutons que la canne était complètement pliée. Plus le poisson sortait de l'eau, plus les trois compères étaient sidérés. Quand on a vu la gueule du poisson remonter, c'était complètement dingue. Je me suis rendu compte que le silure faisait 2,75 m. Donc j'ai eu vraiment un moment de sidération et je leur ai dit « On a le record de France », a avoué Mathieu. Si le silure faisait 2,75 m, effectivement, il n'a pas été pesé pour ne pas le blesser, mais il a été évalué à environ 150 kg. L'animal a finalement été relâché. On se retrouve très vite avec d'autres infos insolites.
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0: Bonjour à tous, c'est la Sainte Clarisse ce 12 août. Elle fonda à la fin du 6e siècle près de Remiremont dans les Vosges, le monastère de Saint-Mont dont elle fut la première abbesse. C'est aussi la journée internationale de la jeunesse. Du côté des grands événements, 1953, l'URSS fait exploser sa première bombe H. 1961, début de la construction du mur de Berlin dans la nuit du 12 au 13 août en pleine guerre froide qui symbolise la coupure de l'Europe en deux, capitaliste et socialiste. 1977, premier vol dans l'atmosphère de la navette spatiale américaine. 1987, inauguration du plus long pont du monde, 37 km 500 entre les îles japonaises de Honshu et de Shikoku. 1999, des agriculteurs conduits par José Bové démontent un McDo à Millau pour protester contre l'embargo américain. Et puis on relève ce drame en Haute-Savoie en 2007 au canyon de Balme à Magland. Un enfant de 12 ans d'une colonie de vacances et un moniteur périssent dans une descente de canyonine et une accompagnatrice grièvement blessée. Les anniversaires célèbres, tout d'abord des sportifs, Djibril Cissé, né à Arles, dans les Bouches-du-Rhône, footballeur français, Pete Sampras, tennisman, le président de la République François Hollande, est né à Rouen, le même jour que Julien Lepers, auteur, compositeur et présentateur de Questions pour un champion. Le dicton du jour avec lequel nous allons nous quitter pour aujourd'hui, s'il pleut à la Sainte-Clarisse, c'est souvent comme vache qui pisse. Alors prévoyez le parapluie, on sait jamais, à demain.
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2: Bonjour à tous, l'horoscope de ce mercredi, on débute avec les béliers. Rien ne vous paraîtra impossible aujourd'hui les béliers, vous aurez un moral à toute épreuve. Les taureaux, on a glissé quelques gouttes de bonheur dans votre café ce matin. Vous avez le sourire jusqu'aux oreilles. Gémeaux, malheur à ceux qui vous chercheront en ce mercredi car votre humeur est explosive. Cancer, votre cœur a des choses à dire, alors lâchez-vous, vous ne le regretterez pas. Lion, certains conflits vous prennent beaucoup d'énergie, prenez un peu de recul. Vierge, si on devait vous mettre une note aujourd'hui, elle serait de 10 sur 10. Vous êtes la perfection incarnée. Balance, votre curiosité vous permet de faire de nouvelles expériences, pour votre plus grand plaisir d'ailleurs. Les scorpions, préparez-vous à recevoir des nouvelles de quelqu'un que vous n'avez pas vu depuis bien longtemps. Sagittaire, vous êtes toujours très ouvert à la discussion, c'est très agréable d'échanger avec vous. Les capricornes, ce mercredi, une rencontre va vous ouvrir des portes. Restez attentifs, cela pourrait vous mener très loin. Les Verseaux, soyez sur vos gardes, un manque de concentration pourrait vous faire louper une belle opportunité. Et enfin les poissons, tous les regards seront tournés vers vous aujourd'hui. Vous ne laissez personne indifférent. Avec tout ça, belle journée, bon mercredi.

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1: Bonjour, une vigilance orange canicule encore étendue. Elle concerne désormais 78 départements. La chaleur s'accentue aujourd'hui avec des conditions caniculaires qui gagnent encore du terrain. Les températures maximales seront supérieures à 35 degrés. Du centre Val-de-Loire, la Nouvelle-Aquitaine, elles seront comprises entre 38 et 40 degrés. En Île-de-France, elles seront voisines de 38 degrés. Le ministère des Affaires étrangères confirme avoir lancé une procédure disciplinaire à l'encontre de l'ambassadeur de France en Centrafrique, Bruno Fouché. Dans un article qui doit paraître aujourd'hui, l'hebdomadaire Le Canard Enchaîné affirme que l'ambassadeur a fait venir dans les appartements privés de sa résidence une trentaine de jeunes femmes entre janvier 2024 et mars 2026, poussant les services de protection à signaler une faillite de sécurité. Une fois alerté, le ministère a procédé à une inspection sur place en avril qui a entraîné l'ouverture de la procédure disciplinaire. 11 Français sont détenus en Thaïlande depuis le début de l'été pour trafic de cannabis. Deux autres qui venaient de quitter le pays sont également détenus à Hong Kong aussi pour avoir transporté des valises contenant du cannabis. Un homme soupçonné d'avoir provoqué plusieurs incendies volontaires à Puy-Gouzon dans le Tarn a été condamné à un an de prison dont 6 mois ferme avec obligation de soins. Le suspect a reconnu être à l'origine de 3 incendies différents. Le bilan du séisme survenu lundi en Colombie continue de s'alourdir avec 240 morts et plus de 1300 blessés recensés jusqu'ici. De nombreux dégâts matériels sont également enregistrés. Les recherches de survivants se poursuivent. C'est la fin de ce flash. Une très bonne journée à notre écoute.
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1: Bonjour, le rétrosport de la semaine, football lassé Ajaccio, monument du football corse a déposé le bilan. Le club n'a pas survécu à une situation financière devenue intenable. Avec plus de 13 millions d'euros de dettes et l'absence de repreneur, la liquidation judiciaire a été actée, mettant fin à 27 ans de professionnalisme. Ce dépôt de bilan va entraîner la suppression de 180 emplois. Le centre de formation est également contraint de fermer ses portes. Tennis, le tirage au sort du tableau masculin de l'US Open a été effectué jeudi en fin de journée. Il a réservé de belles surprises puisque Carlos Alcaraz et Novak Djokovic sont dans la même partie de tableau, tout comme Daniil Medvedev qui affrontera Benjamin Bonzi. Comme ce dernier, les Bleus n'ont pas été très chanceux. Meilleur français, Hugo Humbert affrontera l'Australien Adam Walton, 82e, tandis que Giovanni Pecci-Pericard, 39e mondial, sera opposé à un autre cador, l'Italien Lorenzo Musetti, 10e. Présent également à New York, Gaël Monfils, 50e mondial, croisera le fer avec le Russe Roman Siafoulin, 90e, alors que Quentin Ali, 70e, débutera contre David Goffin, 68e. Alexandre Muller aura également une partie difficile à jouer contre Stefanos Tsitsipas, tête de série numéro 26. Eurobasket, la 42e édition du championnat d'Europe va se dérouler du 27 août au 14 septembre dans pas moins de 4 pays et 4 villes différents. La Lettonie, Riga, Chypre, Limassol, la Finlande, Tampere et la Pologne, Katowice. C'est à Riga que se déroulera l'intégralité du tableau final à partir des 8e. On compte 4 groupes de 6 équipes pour le premier tour. Puis les 4 premiers de chaque poule verront les 8e de finale. Les vice-champions olympiques français qui sont dans le groupe D sont leurs stars Victor Wembanyama et Rudy Gobert sont favoris pour figurer sur le podium. Cyclisme, opéré de la cheville mardi à Lyon suite à sa blessure subie à la fin du Tour de France, Kevin Vauquelin, Rwanda du 21 au 28 septembre paraît plus que compromise, comme pour les championnats d'Europe du 1er au 5 octobre qui seront disputés en Ardèche et dans la Drôme. Volley face à Porto Rico, les Françaises ont réussi leur entrée dans le mondial vendredi, une compétition qu'elles n'ont plus disputée depuis 51 ans. Elles se sont imposées face à leurs adversaires 25-22, 25-18, 21-25, 25-14 et prennent déjà une option pour la qualification. Prochain rendez-vous avec les Brésiliennes ce dimanche, toujours à Chiang Mai, en Thaïlande. C'est la fin de cette rétrosport. Une très bonne journée à notre écoute.
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1: Bonjour à tous, dans l'info insolite du jour, dont le Tarn, des amis battent le record de France du plus grand silure pêché. Deux frères et un troisième ami ont pêché un silure de 2,75 m de long près d'Albi, dans le Tarn, il y a quelques jours. Un record de France combattu donc ces deux frères et un de leurs amis près d'Albi, dans le Tarn. Alors qu'ils faisaient une sortie à la pêche, les trois hommes ont attrapé un silure mesurant 2,75 m, le plus grand jamais capturé dans l'Hexagone. Les deux frères, qui tiennent une entreprise de pêche et une chaîne YouTube du même nom, les frères Toc, et leurs amis ont donc raconté à la chaîne qu'ils étaient équipés d'un sonar. Ce qu'on cherchait, c'était les bons d'herbiers, a déclaré Théo, des sortes de prairies sous-marines où ces poissons ont leur habitude. Très tôt le matin, tard le soir, les silures viennent chercher des proies qui seraient potentiellement cachées dans peu d'eau. C'est alors que Mathieu a jeté son leurre. Le silure est venu le gober à toute vitesse. Et là, on a eu un très très beau combat. Pour l'instant, notre plus beau combat, a-t-il raconté. Ajoutons que la canne était complètement pliée. Plus le poisson sortait de l'eau, plus les trois compères étaient sidérés. Quand on a vu la gueule du poisson remonter, c'était complètement dingue. Je me suis rendu compte que le silure faisait 2,75 m. Donc j'ai eu vraiment un moment de sidération et je leur ai dit, on a le record de France, a avoué Mathieu. Si le silure faisait 2,75 m, effectivement, il n'a pas été pesé pour ne pas le blesser, mais il a été évalué à environ 150 kg. L'animal a finalement été relâché. On se retrouve très vite avec d'autres infos insolites.
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3: 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Avec cette démarche où on est rentré vraiment dans le décortiquage des postes pour identifier les causes de l'apparition des troubles musculo-squelettiques, on a pu aller à la recherche de solutions. 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

exemple ce soir sur la chaîne TF1 Série Film avec la série Mademoiselle Holmes diffusée dès 21h10. Avec tout ça, bonne soirée télé.

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1: Bonjour, une vigilance orange canicule encore étendue. Elle concerne désormais 78 départements. La chaleur s'accentue aujourd'hui avec des conditions caniculaires qui gagnent encore du terrain. Les températures maximales seront supérieures à 35 degrés. Du centre Val-de-Loire, la Nouvelle-Aquitaine, elles seront comprises entre 38 et 40 degrés. En Île-de-France, elles seront voisines de 38 degrés. Le ministère des Affaires étrangères confirme avoir lancé une procédure disciplinaire à l'encontre de l'ambassadeur de France en Centrafrique, Bruno Fouché. Dans un article qui doit paraître aujourd'hui, l'hebdomadaire Le Canard Enchaîné affirme que l'ambassadeur a fait venir dans les appartements privés de sa résidence une trentaine de jeunes femmes entre janvier 2024 et mars 2026, poussant les services de protection à signaler une faillite de sécurité. Une fois alerté, le ministère a procédé à une inspection sur place en avril qui a entraîné l'ouverture de la procédure disciplinaire. 11 Français sont détenus en Thaïlande depuis le début de l'été pour trafic de cannabis. Deux autres qui venaient de quitter le pays sont également détenus tenu à Hong Kong aussi pour avoir transporté des valises contenant du cannabis. Un homme soupçonné d'avoir provoqué plusieurs incendies volontaires à Puy-Gouzon dans le Tarn a été condamné à un an de prison dont 6 mois ferme avec obligation de soins. Le suspect a reconnu être à l'origine de 3 incendies différents. Le bilan du séisme survenu lundi en Colombie continue de s'alourdir avec 240 morts et plus de 1300 blessés recensés jusqu'ici. De nombreux dégâts matériels sont également enregistrés. Les recherches de survivants se poursuivent. C'est la fin de ce flash. Une très bonne journée à notre écoute.
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0: qualifié de rendu en premier et dernier ressort, ainsi que des litiges dont le montant ou l'enjeu sont trop faibles, notamment lorsque la demande d'argent est inférieure à 4000 euros. Ces jugements ne peuvent être contestés que par la voie de la cassation. Le délai de recours varie suivant les affaires entre 10 jours et 1 mois. Dans le cadre d'une procédure civile, pour les personnes qui résident à l'étranger, le délai de référence est augmenté de 2 mois. Lorsque la juridiction compétente a son siège en France métropolitaine, le délai est augmenté d'un mois pour les personnes qui résident outre-mer. À l'inverse, lorsque la juridiction compétente a son siège outre-mer, le délai est augmenté d'un mois pour les personnes qui résident en France métropolitaine. Le délai court à compter de la signification de la décision par huissier, de sa notification par le greffe ou du prononcé de la décision en audience publique. La décision devient définitive une fois le délai expiré. Tant que le délai n'est pas expiré, le jugement ne peut pas, sauf exception, être exécuté. L'assistance d'un avocat est généralement requise en matière contentieuse ou pénale. La déclaration d'appel est faite par un acte, daté et signé. Notez que les appels contre les jugements du tribunal de police, du tribunal correctionnel, de la cour d'assises et des tribunaux pour mineurs sont gratuits. Dans les autres cas, sauf exception et sauf si les personnes concernées bénéficient de l'aide juridictionnelle, l'introduction de l'appel est payant. Le montant de la contribution est alors de 150 euros. Enfin, je terminerai en vous disant que l'arrêt de la cour d'appel n'est pas contestable sur le fond. Il ne peut faire l'objet que d'un pourvoi en cassation non suspensif d'exécution.
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1: Bonjour à tous, les programmes télé, la télévision pour ce soir mercredi. On débute avec la chaîne TF1 qui nous propose ce soir le film 8 rues de l'humanité à partir de 21h10 sur France 2, la série L'Éclipse. Sur France 3, la soirée spéciale championnat d'Europe d'athlétisme proposée en direct à partir de 19h55. Sur la chaîne France 5 ce soir, documentaire Au bout, c'est la mer. Sur la chaîne M6, place au magazine On n'est pas d'accord, diffusé dès 21h10. Sur la chaîne Gulli, rendez-vous avec les 100 vidéos qui ont fait rire le monde entier, diffusé dès 21h05. Et enfin, pour terminer, rendez-vous par exemple ce soir sur la chaîne TF1 Série Film avec la série Mademoiselle Holmes, diffusée dès 21h10. Avec tout ça, bonne soirée télé.
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1: Pas toujours facile d'avoir les cheveux gras. C'est vrai que ça donne un aspect de lourdeur et de saleté aux cheveux. Ce n'est guère joli, personne ne veut avoir ce genre de chevelure. Heureusement, il est possible de traiter ça avec des gestes simples et efficaces. Tout d'abord, utilisez un shampoing clarifiant pour cheveux gras. C'est le premier truc qu'on peut vous donner. Ce type de shampoing élimine le sébum, ce qui aide à réduire l'effet de gras, d'huile et de lourdeur aux cheveux. Pour ne pas mettre encore plus de gras sur vos cheveux, il est préférable de ne pas appliquer de gel, de crème ou encore de produits gras qui alourdissent les cheveux. Chaque fois que vous voulez laver, il est préférable de rincer vos cheveux à l'eau froide. Le gras laissé par le shampoing sera en effet moins absorbé ainsi par votre cuir chevelu. Une fois par semaine, n'hésitez pas à vous faire un masque d'argile. Vos cheveux seront plus asséchés et moins gras par la suite. Une astuce simple mais combien efficace contre les cheveux gras. Et puis, lorsque vous voulez sécher les cheveux, ne laissez pas votre serviette de bain trop longtemps enroulée sur votre tête. Le mieux est de les assécher en tamponnant légèrement et en laissant le reste sécher à l'air libre.
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1: Bonjour, une vigilance orange canicule encore étendue. Elle concerne désormais 78 départements. La chaleur s'accentue aujourd'hui avec des conditions caniculaires qui gagnent encore du terrain. Les températures maximales seront supérieures à 35 degrés. Du centre Val-de-Loire à la Nouvelle-Aquitaine, elles seront comprises entre 38 et 40 degrés. En Île-de-France, elles seront voisines de 38 degrés. Le ministère des Affaires étrangères confirme avoir lancé une procédure disciplinaire à l'encontre de l'ambassadeur de France en Centrafrique, Bruno Fouché. Dans un article qui doit paraître aujourd'hui, l'hebdomadaire Le Canard Enchaîné affirme que l'ambassadeur a fait venir dans les appartements privés de sa résidence une trentaine de jeunes femmes entre janvier 2024 et mars 2026, poussant les services de protection à signaler une faillite de sécurité. Une fois alerté, le ministère a procédé à une inspection sur place en avril qui a entraîné l'ouverture de la procédure disciplinaire. 11 Français sont détenus en Thaïlande depuis le début de l'été pour trafic de cannabis. Deux autres qui venaient de quitter le pays sont également détenus à Hong Kong aussi pour avoir transporté des valises contenant du cannabis. Un homme soupçonné d'avoir provoqué plusieurs incendies volontaires à Puy-Gouzon dans le Tarn a été condamné à un an de prison dont 6 mois ferme avec obligation de soins. Le suspect a reconnu être à l'origine de 3 incendies différents. Le bilan du séisme survenu lundi en Colombie continue de s'alourdir avec 240 morts et plus de 1300 blessés recensés jusqu'ici. De nombreux dégâts matériels sont également enregistrés. Les recherches de survivants se poursuivent. C'est la fin de ce flash. Une très bonne journée à notre écoute.
2: Eh ben bonjour à toutes, bienvenue sur l'antenne, hein, mes espèces d'autres les bien. Eh ben aujourd'hui, soit nous reçoit un artiste, soit une association, soit un groupe. Et aujourd'hui, c'est à l'association. Bonjour monsieur.
3: Bonjour monsieur Manu.
2: Comment il est?
3: Il est bien, Migaïra, pas ce moment.
2: Alors ça, bien. Ça là, ça me dit, ouais, plus que bien, Migaïra, parle. Pas mauvais ça, sur le tien, ça où?
3: Si le gravé, si le disque est dur.
2: Là, il commence. Là. Alors, comment il appelle toute l'association ce matin?
3: Il y a toujours, après quoi ça a des noms, il appelle toujours Eapocis.
2: Eapocis.
3: Ce qui veut dire.
2: Oui.
3: Rode pas où ça y sort.
2: Eapocis, rode pas où ça y sort. C'est l'association de où ça?
3: Bœuf mort la possession.
2: Bœuf mort la possession. D'accord. Et il y a combien de temps existe toute l'association Eapocis?
3: Cette année, c'est la 11e année.
2: 11e année.
3: Ouais.
2: Où, comment appelle-vous, monsieur?
3: Hérode Jean-Maurice.
2: Hérode Jean-Maurice, même bien le Jean-Maurice.
3: Ah ben.
2: Hérode Jean-Maurice.
3: Jean-Enfant Bondier, ça.
2: Il promet sur l'interview là. Hein. Donc, Eapocis dans les studios, représenté par monsieur Hérode de Eapocis, qui veut dire Hérode pas au Seysorde.
3: Voilà.
2: L'association, on va dire moins, il existe depuis?
3: Depuis 2009.
2: 2009. Elle a été créée pour quelle raison?
3: Ben, pour dynamiser un peu le quartier, pour mettre un peu en valeur le quartier et puis amener un peu de l'animation.
2: Le quartier de Bœuf-Mort?
3: Bœuf-Mort.
2: Ouais.
3: Il ne veut pas dire qu'il travaille que Bœuf-Mort.
2: Ben, hein. C'était mon prochaine question parce qu'il me dit peut-être que tu travailles rien que la possession.
3: Aïe, aïe, aïe, il a gâté là.
2: Ah ouais? Ah, attends, il ne gâte pas ici, non. Vous connaissez comment nous les. Et donc, il fait un peu de bon dans l'association. Après, nous, on va voir où ça agit, sur la réunion, mais vous allez savoir qu'il fait un peu. Par exemple, un Mouni dit, bon, allez, il s'appelle Eapocis, que ça, monsieur Hérode Jean-Maurice, justement, il fait avec l'association-là, avec deux Mouns. Que ça, les bons, fait avec vous, et est-ce que c'est intéressant ou pas? Explique-nous.
3: Nous remettre longtemps à l'honneur, les traditions culinaires longtemps à l'honneur, et après, nous fait un peu de l'éducation populaire.
2: C'est quoi appelle l'éducation populaire?
3: Ben, on ramène du monde, comme dans tant longtemps, il est assis autour d'un café, il cause, il boit, il mange un bout de gâteau tisson, il boit un café, il boit un jus.
2: Ouais.
3: Il y a ça, on a fait un sorti bus, il fait un sorti partage.
2: Ouais.
3: On amène une marmite dans un brocal, on amène une carré poil, on amène une carré pâte cochon.
2: En fait, on rassemble un peu de monde autour de ça.
3: Voilà, mais on a toujours, dans toute manifestation qu'on a nous fait, on a toujours une discussion autour d'un thème, par exemple. Par exemple, on fait un sortie bus.
2: Ouais.
3: Il arrive l'après-midi sur le site.
2: Ouais.
3: Nous goûte. Après, on fait un droit d'assise de conversation, on fait une discussion autour de ça. C'est ça que m'appelle l'éducation populaire. Si c'est mon façon à moi de prendre l'éducation populaire, mais.
2: D'accord. Est-ce qu'il marche? Est-ce que nos deux mounes y répondent présents, ça?
3: Ah oui, mais jusqu'à présent, oui. Toutes les manifestations que nous fait.
2: Donc, 2009 et 11 ans, là, l'association existe.
3: Ouais.
2: C'est ça?
3: Ouais,
2: c'est où le président?
3: Ben, moi, depuis 2015, le président.
2: D'accord. Quand il a été créé par qui, alors?
3: Alexandre. Sous l'impulsion de M. Hérode.
2: Alexandre sous l'impulsion de Monsieur Hérode. Bah, c'est-à-dire
3: avec les conseils, tout. Il a posé des questions, il a demandé, il a fait ça. Et quand ça a mis en réponse, il me dit, non, garçon.
2: D'accord, Alexandre, en fait, c'est par rapport à où, c'est qui?
3: C'est mon garçon, ça.
2: Votre garçon?
3: Mon grand garçon.
2: Ouais. Et comme si nous, on croit, on nous connaît tout de suite de Mouni, écoute, on dit, c'est qui Alexandre? Ou comme s'il est, comment dire ça, il est d'origine, on connaît qui c'est, il est Alexandre. Et il faut le dire, Alexandre, c'est votre garçon.
3: C'est mon grand garçon.
2: C'est votre grand garçon, ouais. Oui, on n'a pas rien que ça.
3: Moi,
2: d'accord.
3: Moi, j'ai un petit garçon.
2: Ouais. Mais ça peut arriver avec vous, hein? Donc, c'est l'association qui a été créée en famille, alors?
3: Voilà.
2: D'accord.
3: Mais il n'y a pas plus famille dedans que j'ai tendu.
2: De mélanger.
3: À mélanger.
2: D'accord, la porte l'est ouverte.
3: Mais il reste à l'association familiale, hein, parce que vous partez du principe que tout ce qui est traditionnel,
2: ouais,
3: il est en famille. On est rare où est ouverte l'association. Il fait du traditionnel.
2: Oui.
3: La majorité, c'est des étrangers.
2: D'accord.
3: La majorité des membres sera toujours à la famille parce que c'est une cellule et tout ce qui se passe où les greffes de la famille, les connaissances familiales.
2: Oui.
3: Après, il ne veut pas dire que le monde de l'extérieur, il vient et il ramène l'idée. Il ne prend pas, ni exploite, ni met en valeur son idée aussi.
2: Oui. Mais
3: c'est plus familial.
2: Ok, en fait, c'est à l'association, on l'est ouvert. Justement, la discussion, on l'est ouvert, veut dire que les pas fermés, il veut dire aussi que la direction de l'association, il ne dira pas, c'est moi qui commande et c'est pas où.
3: Ah non, mais on ne peut pas commander. On commande une case. Mais pas l'association.
2: Les bons de rappeler. Les bons de rappeler.
3: Je ne connais pas peut-être Mivex de Moun comme il dit ça, mais au
2: contraire. Non, pas du tout. Dis la vérité, mais vas-y. Les bons de rappeler, parce qu'il y en a un peu, bah, peut-être ils croient que l'association familiale, quand on rentre dedans, eh bien voilà, on arrive, mais on ne dit pas rien, quand on ne propose pas rien. Non, et alors peut-être on peut avoir de bonnes idées, que, voilà. Ou pas, mais au moins on partage.
3: Le programme, par exemple, quand il fait l'Assemblée Générale, il présente le programme, comme il est là.
2: Mm-hmm.
3: Ben, les membres qu'elle est là, ils peuvent modifier, puis ils disent non, ben, au lieu de faire ça, nous fait ça. La dame, il propose ça, par exemple, ça se joue, par exemple, et puis il dit il propose, de te dire moi, qu'est-ce que tu penses,
2: ouais.
3: Le concours du meilleur chasseur.
2: Chasseur.
3: Chasseur, le jeu à la chasseuse. Ça qui ramène le plus des œufs.
2: D'accord, donc là, nous rentrons direct dans le vif du sujet.
3: Non, mais d'abord, un exemple.
2: Ah, d'accord, ok.
3: Un exemple, comment nous fonctionnons.
2: Donc, vous dire ça, qu'il fait partie de toute l'activité de l'association.
3: Voilà.
2: Ou organise. Chasse aux œufs.
3: Chasse aux œufs, mais après, là, le monde, il est adhérent.
2: Ouais.
3: Il peut dire, la dame, il propose ça.
2: Pour améliorer.
3: Mais jamais, nous va dire, non, il n'est pas bon. Il nous va voir, nous discutons tout ensemble.
2: Ouais.
3: Il finit par mettre dedans après.
2: D'accord.
3: Si ça va dans le sens.
2: Oui, en fait, la conversation, comme je disais, on est ouvert. Quoi.
3: Voilà,
2: donc, toute proposition,
3: d'accord,
2: qu'ils soient un bénévole qui arrive, tu dis, bah, par exemple, si nous pouvons refaire ça, nous pouvons ajouter ça à autre événement. Oui. Et donc.
3: Non, pas de souci.
2: Ouais.
3: Pas de souci.
2: Et combien de temps il prend, par exemple, alors, donc, on l'a dit, moi, avant, mais on revient sur combien de temps il prend pour préparer justement l'activité, on va dire. Comment les fait. Comment l'idée est venue, justement, de mettre en place ces jeux longtemps et la cuisine longtemps?
3: Ben, l'idée est venue dans le sens parce que nous t'aimons bien aller partout dans une manifestation, on a toujours, hein.
2: Mais, ouais.
3: Mais nous ne t'aimons pas ça.
2: Et t'aimes encore où?
3: Ah oui,
2: enfin, t'aimes encore où? T'aimes encore
3: où? Un bois avec un roux,
2: oui.
3: Un talamoc, ça même, t'arrêtes la même. Mais les jeux longtemps, ils ne limitent pas à ça. Pas rien qu'à la moc et la roue.
2: En fait, on t'a dit qu'il y en a beaucoup de jeux longtemps.
3: Ah oui?
2: D'accord. Donc là, si par exemple, il dit oh, comme ça, ben, cite à moi un peu les jeux longtemps que Nana et que vous faites et que vous gagnez, explique à nous. Nous prenons le temps. Hein.
3: D'accord.
2: Attention.
3: Il commence par l'astique. Quand ça, c'était pour que Flair mette ses métiers ou bien pour foutre madame, là. L'astique, ça, vous n'êtes pas l'astique.
2: Non, mais par contre, on commence direct pour les ses métiers. C'est toi, foutre madame avant, mais elle ses métiers direct.
3: Un élastique, vous n'êtes pas l'astique, vous récupérez l'astique pour faire le jeu avec.
2: Ah, explique à moi les jeux élastiques.
3: Les jeux élastiques, il y en a plusieurs façons.
2: Ouais.
3: Couper, donne bonne marmaille un peu attentif, après pour faire un grand élastique, après pour faire bracelet.
2: Ouais.
3: Après, on a le jeu élastique où on voit comme ça, il chevauche. On peut faire un cercle. Et après, à une certaine distance, 3-4 joueurs ensemble, ils lancent dans le cercle.
2: Ok.
3: Le premier qui il tombe dans le sec, il ramasse tout l'élastique à terre. Ça, c'est un des jeux plastiques.
2: Salam, tu connais pas? Mais connais les élastiques qui envoient, mais avec le steak, mais tu connais pas, tu voilà. Fais ça.
3: Il y en a ça.
2: Ouais.
3: L'élastique, après, trop des variantes, il y en a deux ou trois.
2: Ok.
3: Voilà.
2: Donc, premier jeu. On passe si loin. Premier jeu, élastique.
3: Après, on a le jeu Kadok.
2: Kadok. Explique-nous Kadok, parce qu'on a un peu, aujourd'hui, ne connaît pas ce que veut dire Kadok. Hein. Moi, je l'ai joué, mais on a un peu, ne connaît pas, parce qu'aujourd'hui, tout ce qui compte, c'est tout ce qui est écran. Donc, dis-nous, qu'est-ce que c'est le jeu Kadok.
3: Kadok, c'est. Il joue avec les petits galets, pas trop gros. Petit galet, la main, ou bien galet, pourvu qu'il ne faut pas aller trop gros, il faut rendre la main au moins une dizaine comme ça.
2: Oui.
3: Le principe du jeu, c'est ou envoyer en l'air, ou rattrape, ou mettre dans la paume de main, ou envoyer en l'air, ou rattrape sur le de la main.
2: Ouais.
3: Ou ramasse à l'île sacré dessus de main, et il faut ou envoyer en l'air ou gagner rattrape sacré à terre. Si vous n'avez pas gagné attrapé, vous perdez. Et pareil, le mama ou la personne qui prend, il prend le plus de pales, il appelle ça pale.
2: Il appelle ça un pale.
3: Voilà, c'est lui qui gagne la partie.
2: Donc tout ça, tu tombes dessus son.
3: Son main, il récupère.
2: Oui.
3: Par exemple, là, ou envoyer en l'air, ou fait ça.
2: Ouais. On prend 10, ou envoyer en l'air, la 8 il tombe dessus. On a 2 tomates.
3: On a 2 tomates, il faut récupérer le 8 les sous de main, ou envoyer en l'air, ou récupérer les 8 les sous de main.
2: Dans la pomme.
3: De la pomme. Et ça, on l'a gagné déjà, ça.
2: Ok.
3: Ça, la tomate, de main, on l'a gagné déjà. Okay. Après, on récupère, on prend un pal, on récupère ça qui reste à terre. Et si jamais. Ou l'autre, il reste 3, ou l'autre, il trappe 2, n'a tomate, ben vous payez de la partie, le camarade, il recommence.
2: Ah ben voilà, c'est ça Kadok. Hein. Donc, tout le monde entend bien, Kadok.
3: Ça, c'est Kadok.
2: Ok, ça, c'est l'un des jeux, on va dire, que l'a fait le tour des écoles.
3: Oui, ça, le jeu à quoi l'école.
2: Oui, ça, le jeu après. Donc, il fait deuxième jeu.
3: Après, nous, on a capsule.
2: Ça, m'a pas. Ça, l'a un petit peu moins connu. Allez, capsule.
3: Le capsule, j'ai habité, il faut un petit trou dans la terre. De la l'école, il faut un petit tour d'artère.
2: Oui.
3: Ma maman, ça quand tu arrives 3-4 capsules le matin, il m'a mis partout devant la boutique, quoi de capsules. Ah non, misure, Manu, misure.
2: Oui. Non, mais pour ça passe pas en boutique. Oui, oui, le bon, quoi de capsules devant la boutique, oui.
3: Voilà, il faut y un trou d'artère. Là, dans la récréation, il faut y un trou rond.
2: Oui.
3: Il trace un trait pour le buter. Au sein, il est le buter, il appelle ça. Il lance la tombe plus près de le trou. Par exemple, il y a 5 joueurs.
2: Ouais.
3: Il lance la tombe plus près de le trou, c'est lui qui commence la partie.
2: Ok.
3: Il ramasse le capsule.
2: Mm-hmm.
3: Il ramasse toute le capsule, c'est lui qui commence la partie. Il envoie vers le trou. Après, l'objectif, c'est pousser dans le trou avec le doigt, buter, puis pousser dans le trou.
2: Mm-hmm.
3: Et s'il y a quoi? Par exemple, il y en a 2 capsules. Un là, il est en face. Il pousse, il cogne avec le capsule là, il perd la partie, c'est son camarade qui rejoue. Et c'est pareil, le principe c'est pareil, c'est le mama ou la personne qui récolte le plus de capsules, c'est lui qui gagne la partie.
2: Ok.
3: Ça c'est capsule.
2: Capsule, troisième jeu ça.
3: Ouais.
2: Après, laquelle il devient un peu moins connu. Pour l'instant, on l'a mis connu à peu près toutes là. Quelle il connaît un peu moins, les moins connues, mais.
3: Le moins connu, c'est les. T'es fait un cocotan de salon, autant. Côté la corde gâtière. Il prend un bac, il prend un bac.
2: Ouais.
3: Il met un grand corde gâtière comme ça. Il y a marre sur le bac, il met un grand corde gâtière comme ça. Et puis il met un petit cocotan ovale, un peu ovale là.
2: Ouais.
3: Avec un ficelle, il faut faire rentrer les affaires donnent le cocotte dans le bac.
2: Voilà, ça là est compliqué, ça là.
3: Non, il n'est pas compliqué. Ah. Toutes les jeunes que nous on a, ce n'est pas compliqué. C'est
2: non, mais il faut les habiles.
3: Ou les habiles ou les patients.
2: Les patients aussi.
3: Voilà. C'est un jeu d'adresse et d'habileté.
2: Alors, si je comprends bien, donc on met le bac à une certaine distance, on râle sur deux fils, un peu, les deux fils étendus.
3: Même hauteur, même affaire. Là, moi, je fais un ballon rugby parce que. Un cocotan est trop lourd. À nous, on a fait ça dans la fête, on a fait ça à la foire.
2: Mais de l'autre côté, comment vous tenir avec la main, les deux fils là.
3: Oui, il est accroché, il a un support, il est accroché.
2: Oui.
3: On pose le ballon, on décroche le ligne. Après, c'est à Oud qui d'aller pour lui. Moi, je prends une poubelle, moi, je prends un bac, pas trop, je prends une grosse poubelle, mais à ma façon.
2: Oui.
3: On va à Maï.

0: Dans Pavie. Non, dixième Pavie, parce qu'en fait, on a eu l'occasion un petit peu de voir un petit peu ce que M. Hérode y fait. On nous rappelle juste que depuis un quart d'heure, il est dans les studios. Et puis, c'est l'association EAPO6, il veut dire Rode pas ou ça y saute. Elle explique à nous depuis une dizaine de minutes, là, le bon jeu. Il refait un petit peu les jeux longtemps, la cuisine longtemps. Et donc, là, il te explique à nous quel jeu, nana. Et là, nous laissons un jeu, il sort en dehors, ouais. L'autre côté de la mer. Et qu'est-ce qu'il il fait?
1: Il appelle la plancha.
0: La plancha, explique à nous.
1: La planche, eh bien, ils sortent en Espagne, c'était ça en Espagne, ils étaient en vacances, ils étaient en Espagne. On a un savon,
0: ouais.
1: Avec un circuit dessus. Et le savon, là en bas, on lien un trou.
0: Ok.
1: Il faut prendre le savon, avec un petit baguette, ou faire monter le savon, ou mettre dans le trou en lien. C'est mettre un savon en boîte.
0: C'est non, tu mais ça, il est compliqué aussi, celle-là, là.
1: Mais ça, pareil, ça. Là,
0: En plus, c'est savon.
1: Oui.
0: Dis pas, on met de l'eau dans le circuit.
1: Non, ils mettent pas, mais ils mettent le liquide vaisselle.
0: Ou les malicieux, monsieur, ah, les malicieux.
1: Non, on est ingénieux.
0: Non. Oh, là, tout ça, loin, on est ingénieux.
1: Bon, voilà.
0: Non, la malice, il fait, un petit peu quand même.
1: Il fait partie de jeu, ça. Sinon, c'est trop facile. On en a des petits malins, comme ça, il prend le la tige de la baguette là,
0: ouais.
1: Il pique dans le savon immédiat.
0: Ben oui, aussi. Non, elle est vraie, elle est pas mal.
1: C'est de la triche. C'est pas ça le but du jeu.
0: Pourquoi c'est de la triche?
1: Ben oui. Il dit bien, il faut mettre le savon, mais il faut il suivre le circuit, il passe dessous la
0: baguette. Moi, il me donne l'idée, moi. Peut-être ouais. Le petit baguette, comme on dit, pousse là. Peut-être il faut ça un thé. Tu vois, un thé veut dire que le parti plate ou pousse à lit ou gagne pas plantaillé dans le savon, en fait.
1: La portée est trop grande, trop facile. S'il me fait un thé.
0: Mais faut pas offrir un grand thé, justement. On fait le thé plus, moins large que le savon.
1: Petit baguette, là, comme ça. Non, mais quelle que soit la largeur, à partir du moment où on a un parti comme ça.
0: Hein.
1: Le savon, il monte tout seul, lui.
0: Ok, alors. Ben, ou bien le baguette, il faut les plates devant. Enfin, il ne faut pas les pointer, il faut les plates. Il ne gagne pas rentre dans le savon. Comprends, là.
1: Ben, maman, il va y croire. Oh, pas ça, tu caches le baguette.
0: Les voies, il est fini arrivé.
1: Ah, fini arrivé.
0: Ben, ouais.
1: Combien de baguettes m'a fini fait depuis mon apprendre ça? Du coup, on n'est pas le compte.
0: D'accord. Ça n'est pas mal,
1: mais,
0: ça.
1: Ah, non, mais la plante ça, l'endroit mis à Manaïla, maman, il fait la quai.
0: Ah, il va essayer.
1: Il a fait.
0: Où ça?
1: Gymnase Daniel Narcisse, je crois. Non, mais Gaston Duménil.
0: Gaston Duménil, oui, oui.
1: Premier forum des associations, l'a fait.
0: Ouais.
1: Et un petit fier fait un jour, on est ici la plante, ça. T'as gagné un t-shirt.
0: Ah.
1: Le soir, moi, j'ai gagné un t-shirt, malgré pas fait rentrer.
0: Mais son, comment dire ça, son obstination pour essayer, t'es mérité de t-shirt.
1: Ah oui. De Banadier, il m'y fait jouer, un coup, il sort devant, il laisse Banadier, il revient, donne une baguette, il revient, un jour,
0: et il n'y a pas gagné fait rentrer.
1: Pas gagné fait rentrer.
0: Ah ouais, déjà, il doit être pas mauvais.
1: Ah, mais on en a de mon habit, là.
0: Ah ouais?
1: On est parti, c'est une intervention, t'es donné un t-shirt, j'ai joué 2 euros. T'es
0: ouais.
1: Mise 2 euros.
0: Ouais.
1: Et t'es pas dans le cadre d'association, t'es une prestation.
0: Prestation, ouais.
1: Mais non, mais madame, l'arrivée, elle a dit, la garder comme ça, dit. Ça, c'est facile, excusez-moi, pas moi, la dire, madame a dit.
0: Oui, inquiète pas où.
1: Elle dit, ça, c'est facile, ça.
0: Hein.
1: Et son mari dit, ça, c'est facile, elle dit, fais un couvent. Il apprend son temps, il apprend 20 minutes, lui. Doucement, nous, la mettons dedans, avec son t-shirt.
0: Eh ben, ouais, alors.
1: Elle dit, son mari, ah oui, c'est pas facile, le mari, il m'a encore que son 4 euros. Il a dit, trop dit, ami, gars, il parle, mais il a abandonné.
0: Ah ouais?
1: Ouais.
0: Ah mais c'est bien parce que là, ça nous découvre un peu les jeux aussi. Hein, donc, c'est un jeu où là, on ramène de l'autre côté la mer, faut dire.
1: Mais
0: l'élastique, le. Comment? Avec le ballon rugby.
1: Canette. Élastique.
0: Canette, pourquoi parler?
1: Canette, pourquoi parler?
0: Ben justement, on parle plastique. De canette.
1: Canette, pareil. Canette, c'est soit vous avez cassé, vous avez buté.
0: Mais un peu, il dit que c'est les canettes.
1: Canette, c'est le bille.
0: Ah.
1: Mon tibé. Blaise.
0: Ouais, c'est ça, c'est Blaise.
1: Ben, ça pareil, ça fouille le trou. Il fouille le trou.
0: Ah, ça
1: pareil, capsule.
0: On fouille le trou.
1: Oui, j'ai bité. Après, vous jouez triangle. Vous faites un triangle.
0: Oui.
1: Ils mettent canette dedans.
0: Oui.
1: Ils jouent.
0: Faux lance
1: ou tienne. Si vous l'avez tiré, ça
0: qui sort dehors, les ou non.
1: Voilà. Et si la vôtre la rentre dedans, vous la poussez, pas la rentre dedans, vous pouvez être.
0: Toujours un palme même.
1: Toujours.
0: Ils appellent ça un palme. Ouais. Okay.
1: On a ça qui met une colle au mur, ils jouent cassé, ils mettent une colle au mur.
0: Oui.
1: Ça, on a ça qui ils jouent cassé, pas dans une colle au mur, ils mettent une mire à cour, après ils cassent. Après, on a nous la mettre ça en place, un jeu canette, un jeu circuit, il faut y rester.
0: Comment ça? Il y a trois. Les yeux, c'est la cuillère canette.
1: Il y a trois, quatre jours.

0: Il faut passer par un même chemin. Tout en passant par un même chemin, il faut éliminer son camarade.
1: Avec canette.
0: Avec canette.
1: Comment on fait ça?
0: En poussant.
1: Eh ben. Où sont pas tu rôdes ça? Explique-moi de tête là, un état de moune ça non? Où sont pas tu rôdes ça?
0: Et après, avant y arriver, l'objectif est là, le canette. Je dois casser les is en face là. Et les rats, le bonnet, ça à droite comme ça.
1: Ouais.
0: Il passe par ici, il passe par là-bas, il passe par ici, mais il faut y rester.
1: Eh ben, bonne maman, il doit bousculer les autres aussi pour jouer ça.
0: Oui.
1: Parce qu'il faut éliminer le camarade.
0: Oui.
1: Il doit faire plaisir.
0: Un succès aussi, ça.
1: D'accord, ça c'est canette.
0: Ouais.
1: Donc après.
0: Après, là, en ce moment, on va la mettre à faire. On a deux anneaux. De la fête, longtemps, tu fais ça, il lance une bouteille.
1: Avec un. Comment on dit ça? Un cheese, les deux bouts
0: Oui, c'est ça.
1: Avec quoi ça, dis-moi, avec une bouteille?
0: Longtemps, tu fais ça avec bouteille.
1: Oui, mais la bouteille de bout, il faut essayer les anneaux et rentrer dedans.
0: Moi, je m'a fait en carton, le bon cheese en carton.
1: Pour pas qu'il blesse.
0: Pour pas qu'il blesse. Et en recyclant, un peu recyclage.
1: Un peu recyclage? Attention, devant. Alors,
0: donc, on a un anneau, après on a un bal buté, appelle ça. Un petit ballon, un petit boulon comme ça.
1: Bal buté.
0: Oui, nous a fait longtemps, on a envoyé dans un moc. Pour le roi, j'ai envoyé dans un moc.
1: Ouais.
0: Il mettait un moc, un grand bleu, on a appelé ça nous. On prend un grand bleu, comme tu t'es fait. Hein? Pas trop petit, comment on t'es fait. Mettre un grand bleu, après il prend un pont rose comme ça, il essaye. Mettre de l'eau, envoyer de l'eau grand bleu l'autre côté là-bas.
1: En lançant.
0: En lançant. Et moi, là, on produit ça en bois, avec deux bois.
1: Et les anneaux
0: Non, avec le monty boule.
1: Ça, c'est un autre affaire encore.
0: C'est un autre jeu, ça.
1: Là au film, passe deux anneaux. En un instant, on n'a même pas compris, là. Il passe deux anneaux avec la boule.
0: Voilà.
1: D'accord, donc il prend des boules. En mousse, par exemple.
0: En mousse, voilà.
1: Ouais.
0: En mousse.
1: Et on doit envoyer dans.
0: Assez lourd, et on envoie dans un petit affaire, on a fait un petit récipient, on l'a fait. En bois. Alors que longtemps tu fais ça avec le roche, mais dans un grand bleu.
1: Ah ouais, mais là on pas fait le roche parce qu'il y a maramaï, donc tu es en sécurité. Ouais. Donc, voilà. Et pareil, il a succès aussi, ça.
0: C'est ça. Voilà, on en a 5 pales.
1: C'est compliqué aussi, cinq, ça. On ne pas ça fait facile, hein.
0: Non, mais il faut.
1: Il faut la patience. Il finit plus vite aussi.
0: Donc il y en a un grand et un petit. Après, le maramaï, Ali choisit s'il prend le grand, le plus haut et le plus bas.
1: D'accord.
0: Et en général, tout il prend ça à terre. C'est plus facile de mettre dedans.
1: Ben, oui.
0: Mais on a 5 pales. C'est un petit boule. Ça qui met le plus, il gagne la partie.
1: Et qu'est-ce qu'il gagne comme cadeau, par exemple, quand il met dedans là?
0: Ben, il gagne un friandise, un petit friandise.
1: Un petit bonbon.
0: Un petit bonbon à faire. Il dépend de l'humeur du président.
1: N'importe quoi, vraiment. Non, il casse les couilles, hein, pour faire, parce que tout le monde s'entend dans l'interview. Il dit, mais qu'est-ce qu'il dit? Non, il casse les couilles.
0: Il gagne un petit pastille. Un petit
1: pastille. Ouais. À chaque fois, un bon maramaï, même s'il ne gagne pas, il gagne toujours une affaire.
0: Qui gagne pas. De toute façon, toute manifestation ne finit pas un goûter d'amitié.
1: Ok.
0: Il y en a toujours un jus qu'on fait, un gâteau longtemps.
1: Mm-hmm.
0: Donc, quand maman joue, là, même. Ma mère, elle pas récompense,
1: ouais.
0: Si un ami donne, si la pointe, elle ne pas récompense.
1: C'est bien simple.
0: Il finit la journée autour de toutes les mamans et tous les parents autour d'un goûter d'amitié.
1: D'un instant, on va parler un petit peu goûter d'amitié. La partie, on va dire, cuisine, couffée. Et donc là, nous t'es. Moi, mais c'est sur le jeu que nous veut peut-être finir. Mais est-ce qu'on a encore d'autres jeux? Parce que je crois qu'il y avait d'autres jeux encore, non?
0: Il vient expérimenter là.
1: C'est ingénieux, expérimenté. Lui, si c'est une association, pas une entreprise là-dedans. Vous ne savez pas des poses de brevets par hasard?
0: Non, mais essaye avant, après c'est bon.
1: Ah, monsieur, wow, c'est trop fort pour moi.
0: Là, on a un jeu avec bouteille. C'est un plateau.
1: Ouais.
0: Il est légèrement incliné.
1: Oui.
0: On a un anneau avec un tige, avec un fil.
1: Oui.
0: La bouteille est allongée. Il faut arriver à mettre les bouteilles debout.
1: Waouh. Avec un tige.
0: Un tige, un anneau. Les anneaux rendent le col. Le col de bouteille. Mais il faut arriver à mettre debout. Sans tout ça avec la main, il faut avec ça même ou gagner mettre debout la bouteille.
1: Ah ben, elle est pas évidente, celle-là aussi. Hein.
0: Elle n'est pas évidente, mais elle est très attrayante. Le monde, quand il regarde, là, il dit...
1: Ou dit, vous l'expérimentez, mais vous finissez de tester sur le monde?
0: Moi, je finis à mettre des manifestations, le monde finit de participer.
1: Elle est bon.
0: De mon tellement facile que les mamans, les cartes, nous, à force, ils étaient nés avec, ils pas gagné. Ils pas gagné tout bout.
1: C'est comment il t'a assez, hein, c'est les règles du jeu. Hein. Voilà. Après, il arrive des inconvénients, on va dire. Hein.
0: Eh ben après, ça fait partie de l'animation, ça.
1: Ben oui, oui. On connaît Marmaï, il est là pour jouer. Hein.
0: Si après ça, après ça, si vous faites sa console là, il peut dire, allez, voilà, non, mais. On a gagné malgré ça, on a gagné.
1: Et le bon parent, comment il réagit un peu avec ça? Parce que je pense qu'il y a des parents, là, dû connaître un peu les jeux que vous pourrez faire. Et que les autres, ils revoient ça, ils revoient un peu de jeunesse, non?
0: Ben oui, je te dis aussi, je te dis que c'est retour à l'enfance.
1: Ah ouais, ouais. Déjà le canet là, on fait retourner à mon arrière là.
0: On a pas, mais dernier coup, on a fait une manifestation, un papa, il était maman, il passe le canet.
1: Ah ouais?
0: Il a joué avec son garçon là. Donc, et son garçon, il a acheté pour son garçon, et apparemment, il ne jouait pas que son garçon sur mon case. Mais il a joué avec son garçon canet là. Il y a même chez Rod. Moi, il arrive à moi, à jouer canet avec mon garçon. Moi, t'es maman, il passe le canet. Moi, il est bien.
1: C'est un fierté quand il joue ça là?
0: Ben, oui, quelque part, ouais. Vous êtes content, on dit, bon, ben, au moins, vous l'avez fait plaisir, le monde.
1: Ah ouais.
0: Le monde, la sorte là, il est content.
1: Ah oui, en plus, un papa, il dit où ça?
0: Voilà.
1: Quel âge j'avais à peu près?
0: Ben, dans ma génération, un petit peu plus jeune que moi, peut-être dans les 45 ans.
1: D'accord, ok. Depuis un demi-heure à peu près, monsieur Hérode, l'association, il appelle EAPO 6, il veut dire.
0: Rode pas ou ça, il sort.
1: Voilà, de la possession. Que les nés en 2009 à peu près.
0: Ouais.
1: Donc le président CEO et puis aussi on a Alexandre qui l'a créé le ouais. CEO d'Arson qui l'a créé le.
0: Il est président d'honneur, maman est président d'honneur.
1: Président d'honneur. Ouais. Attention Alexandre, ouais. On est président d'honneur.
0: Ouais. Mm-hmm. Il est pas là.
1: Non, mais bon. Il n'y a pas gagné, pas un problème. Du moment que Oul est là, donc explique à nous bien. Donc nous étions pour cause un peu des jeux. Et donc, monsieur Hérode, il fait revivre à nous un petit peu les jeux longtemps, la cuisine longtemps aussi de l'association. Donc, il fait ça comme il fait aussi des prestations. Et puis, aussi, il y a différents événements tout au long de l'année qu'on fait aussi. Et puis, moi-même, je voudrais juste savoir s'il y a encore d'autres jeux, parce que là, vous l'expérimentez un jeu, qu'aussi, il reste comme jeu. Parce qu'il est intéressant de savoir aux autres tout un qui écoutent, parce que les jeux longtemps, on est un peu là pas connaître. Aujourd'hui, c'est vrai, bonne marmaille, il est plus derrière à l'écran. Il regarde, mais les jeux longtemps, t'es plus ludique, t'es plus, on va dire, nous tous ensemble, t'es casse les couilles, nous tous te retrouvons à nous autour d'un jeu, et je vois du, ben, ça qu'un poisson devant l'écran, donc ça, l'est pas mal aussi de, et c'est grâce à ça, justement, ce genre d'association qui remettent au goût du jour, bon, jeux longtemps, et que je trouve qu'elle est pas mal. Donc, nous reviens un petit peu, nous la connaître, nous l'a expliqué à nous, Canette, Kadok,
0: Lastique, Capsule,
1: avec le ballon rugby, et puis ça, je la ramène en dehors, ouais. Il appelle la plancha.
0: Après, on a encore bon puis les jeux, longtemps. Hein? On a, par exemple, on a bataille coq avec flamboyant.
1: Il faut casser la tête, là.
0: Voilà.
1: Ouais.
0: On en a ça.
1: Ouais.
0: On en a le courrier délivré. D'accord, l'école.
1: Ah, quoi qui a été tombé, t'es plus aussi.
0: Jouer le meilleur,
1: oui. Ça, on a encore un peu d'actualité.
0: Voilà. Et après, on avait jouer le meilleur, on avait main saut, main frais.
1: Ça, là.
0: La main comme ça.
1: Ah, ça aussi. Ah, on a joué ça où?
0: Avec Tef.
1: Tef, t'es comment? Tef m'y connaît, c'était quand on avait un morceau de pain. T'es
0: oui, Tef, vous
1: pain.
0: Donne tout.
1: Ah, t'es...
0: Ou bien Tef point un bout.
1: T'es plus Tef point un bout, parce qu'il te donne plus tout.
0: Ah, vous l'avez fait hiver?
1: Ah, fait hiver, me connaît pas.
0: Au point FR, il y a un jeu fait hiver. Il dit oui, il est bon. Mais il faut tout le temps un fait hiver de poste. Il y a un jeu fait hiver, là, point FR, gagne un bout, un coup de pied d'un qui.
1: Ah non, c'est ça. Bon, excusez-nous de l'expression, mais c'est comme ça.
0: Voilà.
1: C'est monsieur Hérode de Airpoint, ça est comme ça, les directs. Il sort comme ça. Bon, alors, donc ça c'était Fiverr, ça ne me connaît pas.
0: Ça me connaît
1: si,
0: pas. Si, moi, ça. Moi.
1: Mais ça, justement, est-ce que c'est des jeux que vous remettez des fois?
0: Ah non, il n'y a pas marre de mettre aussi ces petits pour mélanger. Parents, on ne veut pas donner un coup de temps. Comprends là?
1: Bataille va péter, ah, ou déjà bon là?
0: Non, gars, il joue combien? Longtemps, t'es convivial.
1: T'es convivial, le trouve?
0: Ah oui, bon, ma maman était bataille longtemps dans l'école?
1: Non.
0: Bataille un coup, après fini?
1: Ah, mais après, on veut dire aussi pas une généralité non plus. Ouais, mais bon, après, c'est vrai que, comme il dit, oh, le jeu n'est plus comme avant. Comme là, et puis comme avant. Ben oui, après, comme
0: un
1: ça.
0: Un claque, comme il est mal PSU dans un jeu, mon petit maman, il peut être tiens. J'ai dit, un bousculade, il est mal PSU. Ah, oui. Mon petit maman, c'est du vécu. Hein. Mais les bonnes maman, tous les jours, il y a un bon truc comme ça. Vous m'obligez à les séparer.
1: Ah ouais?
0: Ouais.
1: C'est fou, ça. Mais bon, voilà. On va dire en général, d'autres bonnes prestations, il se passe bien.
0: Ah, tout se passe bien.
1: Donc, bon, en fait, où la fin déjà, bon jeu comme ça, où élimine. Justement, voilà. Pour pas qu'on ait point de discorde, rien, voilà, point de dispute, où élimine.
0: Voilà.
1: Ok, donc là, nous l'a fait un petit peu le tour des jeux, là.
0: Oui.
1: Bah déjà, moi, mi conseil à Zot, le jeu que tu vois, M. Hérode, d'essaye avec le ballon rugby. M'a pu essayer MPSU à Zot, qui n'est pas évident, hein, parce que tu peux nerver à chaque fois pour essayer de mettre ça dans le... Ah ouais, c'est compliqué, hein, faut pas croire. Hein. Ah ouais, il n'a qu'à été jeu, des fois, mais c'est des jeux que nous toutes ne connaissons pas, donc nous l'a joué, par exemple, Canette, Kadok, sa capsule, voilà. Tout cela, oui. Mais les autres jeux que Lydie, là, ben... J'ai jamais vu et il vaut le coup. Donc l'association AirPosis hein, que nous reçoit aujourd'hui dans les studios et qui explique à nous justement les jeux longtemps représentés par Monsieur Hérode. Et donc là c'était la partie, nous l'a bien cause de la partie jeux longtemps et où fait cuisine longtemps.
0: Ouais.
1: Alors il y a une affaire que quand vous fait qu'il faudrait que peut-être on rappelle. Alors moi midi me donne juste hein, l'idée d'avoir parce que je m'y connais un petit peu ce que Monsieur Hérode y fait. Hein. Donc c'est juste pour mettre à zot un petit peu dans l'ambiance. Si midi au bouchon, qu'est-ce que vous faites bouchon?
0: Ça m'y fait avec bouchon.
1: Mmh. Comme sandwich.
0: Là où vous avez dit ma
1: oui.
0: Je vous pouvez sandwich bouchon d'acatine.
1: La nassa, après ça. L'autre.
0: L'autre est. Tos.
1: T'as tout fait là, ça de monde y arrive. Mais trouve que de monde y vient tout le temps, rentre ça chez vous. On voit pas là? T'as les ronds, après mettre bouchon dedans là.
0: Ah, ma katia bouchon.
1: Ah, ouais, ma katia bouchon là. Mais ça, il trouve plus trop avant la vie, ça. Mais ouais, quand monsieur Rod fait ça là, ben, de moune fait la quai, pour ça, déjà, la pille, et de moi, arrive, la pille. Ma katia bouchon.
0: Ma katia bouchon.
1: Si on le tient ça.
0: Ben, la réunion même.
1: Ben oui, ça me ça m'y connaît, c'est la réunion, mais.
0: C'est
1: bon.
0: Un produit pire réunionné, ça.
1: Ah oui, mais. Ils sont non, mais t'es fini oublié, t'es fini oublié. Moi, quand ils sortent de Léo.
0: Ils sortent de Léo, ça.
1: Ouais. Bah. Et comment on la retrouve, ça? Mais après, moi, je voudrais savoir comment on la retrouve, tout ça, là. On l'a fait en recherche, comment on l'a fait mais déjà pour les jeux longtemps. Ou sur la partie droite, bonne idée, comme ça. Le... Bah, après, on l'a joué.
0: C'est... Voilà, déjà, moi, il a parti que moi, l'a joué, moi.
1: Ouais.
0: Et après, moi, je me renseigne avec un peu. Ma partie marche, je me renseigne avec un peu gamin.
1: Ouais.
0: Un peu partout. Parce que. Là, dedans, moi, ça, comme jeu. Mais après, moi, là, il t'offre mon bon.
1: Là, il y a quand même un recherche de faits, justement.
0: Ah, oui, non, mais sinon, on ne avance pas.
1: Ouais.
0: On avance pas.
1: Mais combien de temps, par exemple, depuis la création 2009, pour mettre en place bon jeu, combien de temps la prend pour aller roder et pour mettre en place pour essayer?
0: Ben, tous les jours, mi expérimente, mi c'est ça rodé. Mi vidéo m'a pas consacré un temps exprès pour rod bon jeu.
1: Ouais.
0: Là, sur l'année, des fois, mi peut mettre ça à sa manifestation, mi peut mettre un nouveau jeu en place que m'a rodé pendant.
1: Ouais.
0: Mi vidéo n'aura point 3-4 jeux un seul coup. Mi ça va pas rodé vraiment. Prend un temps pour aller roder.
1: Ouais.
0: Mi rod tout le long de l'année, mi rod quand j'arrive à l'époque. Une tournée avec 3-4 jeux, par exemple, mais ajoute un cinquième.
1: C'est bien, en fait, il veut dire les pas routiniers, il veut dire que quand on va voir Raoult, par exemple, sur 2-3 manifestations, ce ne sera pas toujours le même jeu qu'on va jouer.
0: Non.
1: Ah, c'est bien ça. Mais on note, par exemple, que, je ne sais pas, allez, vous l'avez fait une prestation, Gaston Zimini, il avait tel jeu, et vous dit, ben, la prochaine fois, machin de jeu. Est-ce que vous note, par exemple, pour ne pas refaire le même ou il
0: non,
1: vient comme
0: ça?
1: Non,
0: mais après, c'est l'endroit où ça va. Quand il dit AirPosis, on a des gens habitués. Il vient, bah après moi la partie une prestation,
1: ouais.
0: Moi la pas amène la plante ça. Moi pas il est une prestation sur Villel, moi pas amène la plante ça. Ben maman à l'école, il a dit moi monsieur, où qu'il est le plan ça savon.
1: Ah,
0: le pas amené.
1: Il a fait plaisir, hein.
0: Oui, mais la diamant c'est d'un.
1: Je l'ai retenu.
0: La diamant d'un ton que. Tant de déconner,
1: oui.
0: Tant de déconner,
1: là. Ah oui, que Soleil fait l'ascenseur, allez, oh.
0: Et moi l'amène d'autres jeux.
1: Ouais.
0: Mais je l'ai joué quand même, mais je t'ai vu ce plan ça savon.
1: Yeah.
0: Voilà.
1: Ouais. Ben, par exemple, là, la semaine créole n'a pas fait rien. Enfin, la semaine créole, le jour de la langue créole n'a pas fait rien là, de manifestation.
0: Ah nous, non.
1: Non.
0: Ah, nous, non. Par rapport, c'est une grande préparation. Après, il faut être en cohésion avec à droite, à gauche. Il faut mettre des protocoles.
1: Ah ouais?
0: Ouais.
1: D'accord, ok. Bon, ben, mets-moi tout de suite le affaire ou pas envie d'embarquer là-dedans.
0: Ah, okay.
1: D'accord. Et donc, là, donc, c'était les jeux. Donc, là, nous revient un petit peu sur la tradition. Tu parles à nous de Macatia Bouchon. On a sorti un petit peu du cadre, là. Donc, Macatia Bouchon. Après que ça en est un peu comme. Nous parle pas pour l'instant car rien. Nous parle juste à côté, comme dit. Bonne petite affaire, mettre sous la dent, vite fait, là.
0: Nous, dans la prestation, nous pouvons faire un toast d'acatine. un petit toast d'acatine, un toast rougail saucisse.
1: Ah ouais?
0: Oui.
1: C'est rare ça. Ma fin d'avec couleur. D'accord, toast d'acatine, toast ouais. Rougail saucisse après.
0: Ah oui, après toast normal avec fromage et...
1: Fromage de tête.
0: Que bon petit toast. Bah, de tête quand l'occasion est présente.
1: Quand l'occasion est présente, bah. Ok.
0: Il veut dire la des synthèses en droit où ça va, ou une prestation.
1: Mm-hmm.
0: Il faut ou sélectionner le produit où ça mène.
1: Est-ce que la demande des fois il vient des oui. Mounes qui fait oui. prestation, il dit oh ben moi je veux ça.
0: Il veut ça, oui.
1: Est-ce que quand il dit il veut ça, c'est parce qu'il y a vu au travail avant ou pas?
0: Il a fait une goutte de produit.
1: Chez où?
0: C'est, oui, c'est moi.
1: D'accord, donc en fait, il finit ça même. Il finit via OM Place, voilà. Il a vu, il dit ben, il faudrait que monsieur là, il vienne voir nous, enfin, sur l'association, il vient voir nous, et puis il nous fait ça.
0: Voilà.
1: Ouais. Qui ça, il fait appel à OM un petit peu en prestation?
0: Un peu partout. Plus la ville.
1: Plus la ville?
0: Les services de la ville.
1: La ville, la position? Ouais. Ok.
0: C'est une premier
1: partenaire.
0: C'est
1: bon. Ok. Et nous l'a vu aussi que OAJ est un peu partout, là, dis-moi?
0: Bah.
1: Au final, il est un peu là, dis-nous un peu là.
0: Au final, il est dans le sud, mais avec l'amicale réunionnaire des Bretons.
1: Ouais.
0: Sur Saint-Pierre.
1: Ok.
0: Au final, là, en ce moment, nous avons eu un contact avec la Fondation Pierre Favron.
1: Oui.
0: Au final, il fait deux prestations plus autres.
1: Ouais.
0: Au final, il est travaillé un peu sur Saint-Louis avec le TCO.
1: Ok.
0: Mais ça va, ça y appelle à moi, mais voilà. Mais Saint-Benoît, m'a fini, Saint-André, m'a fini à l'intervention à Saint-André.
1: Mm-hmm.
0: Il a fait un appel à intervention Saint-Benoît.
1: Bah après, moi, bouge partout quoi.
0: Moi je n'étais pas disponible, m'a pas gagné aller.
1: Ouais. Voilà. Ok. Et là nous revient un petit peu dessus la cuisine. Et que là Domoun un peu quand il doit écouter, il dit la cuisine tombe bien. Et donc, alors, par rapport à la cuisine justement, Koussa ou comment Koussa vous fait comme nous va dire. Carré longtemps.
0: C'est carré longtemps. Hein.
1: Ouais.
0: Il peut faire mais dans les prestations. Après, il dépend. Les
1: oui, dis-nous un petit peu que ça au fait qu'il trouve plus, par exemple. Voilà. Un peu comme le jeu longtemps.
0: Pour la Allez. Semaine créole, par exemple, il peut faire. Si on a une prestation, moi, j'ai appelé à faire une prestation avec un repas, par exemple.
1: Ouais.
0: Ben, il peut faire un poisson chouchou.
1: Un poisson chouchou.
0: Oui.
1: Et trouve pas trop ça.
0: Un poisson chouchou, un rougail tomate, un morue frite.
1: Ah oui, ça l'est bon ça. Ah ouais, d'accord, ok. Là nous rentre dans le vif du sujet vraiment là d'un coup là. Hein. Ah oui, Maury Frit en plus. Ah ouais, t'es. Comment ça va faire vraiment Après.
0: Après, il peut faire aussi.
1: Ça il marche bien aussi ça.
0: Oui, il peut faire comme une sorte de cousine Nathalie là, il peut faire un bois de son de la Maury.
1: Dans les rangs par contre.
0: Dans le cadre de la semaine créole, il peut faire un bois de manioc, un bois de médaille.
1: Un bread médaille.
0: Ouais, mouron, avec sardine.
1: Tu appelles ça médaille?
0: Ben.
1: Ah, mais tu connais pas. Donc, un bread médaille. Donc, je vais te prendre un. Donc, bateau mouron, il dit c'est un bread médaille.
0: Ouais, le bread. Ouais.
1: Et pourquoi il dit ça?
0: Parce qu'il est petit comme ça.
1: Il est petit comme un médaille, il met d'un coup. Ok.
0: Il bon. Pense, hein?
1: Ou ah, pense.
0: Ah, ben. Pas moi, il le nom, là, c'est moi.
1: Ah, mais tu comptes où, moi? Ah, monsieur Hérode, non, la blague. Depuis 40 minutes, monsieur Hérode, dans les studios, il explique à nous. Que ça, l'association est à Possissifé, mais on rappelle qu'il veut dire Rode pas où ça y sort, qui existe depuis 2009, les basés et la possession, mais il intervient partout. Donc, si vous êtes intéressés, justement, pour que l'il vienne chez Zod, dans l'association Zod même, ou encore peut-être, pourquoi pas, dans les écoles aussi.
0: Oui.
1: Fait bon jeu longtemps. Et donc, l'association, il appelle et à Possissifé. Là, il explique à nous un petit peu quel carré longtemps il fait. Et où sont partis Rode ça? C'est déjà de vécu ou bien pareil, la partie Rode aussi?
0: Le vécu, mémé, pépé. Ah.
1: Mémé Pépé.
0: Gros-père-gros-mère.
1: Gros-père-gros-mère. Dans mon compte, on dit ça.
0: Gros-père-gros-mère.
1: Ouais.
0: Gros-mère.
1: Après, que ça vous fait encore?
0: Ben, m'y fait un réchauffé, par exemple. Si on a, le matin, on veut faire un réchauffé pour. M'y fait un réchauffé pour.
1: D'accord. Donc là on parle en mode de prestations, là.
0: Voilà. Et non, au niveau culinaire.
1: Au niveau culinaire.
0: Voilà.
1: Ok. Donc, même dans de bonnes manifestations qu'on fait, par exemple, bœuf mort, il arrive qu'on reste à domicile et qu'on fait. Quand on a de monde, il vient, qu'est-ce qu'on peut faire, par exemple?
0: Il migre en fonction de le bon monde, nana.
1: Il dépend des réservations?
0: Des réservations, des inscriptions, parce que tout il fait par inscription, nous.
1: Tout il fait par inscription?
0: Ah oui, il ne faut pas être. L'autre arrive, il ne pas gagner, il ne pas là. Je m'a appelé, mais pas inscription.
1: D'accord. Et donc là, nous, là, ça c'est comment, quand on fait à domicile, donc on peut faire un réchauffé, nous l'avons entendu le thon. Non, le thon, écoute, sardine quoi, dis-moi.
0: Sardine mourong.
1: Ça, il faudra bien goûter parce que...
0: Bois de mourong, sardine.
1: Ok, après.
0: Après, bois de songe et la morue.
1: Bois de songe la morue. Ouais, je l'ai mis des couvres, moi, là. Après.
0: Bois chouchou.
1: Bois chouchou.
0: On a pas mal d'affaires.
1: Bah, tiens de tout, hein.
0: D'abord, quand la pomme de terre, au gars, saucisse.
1: Oui.
0: D'abord, quand le poids, la morue, au gars, la morue.
1: Ça, là, mais tu connais pas.
0: Ouais, la morue, qu'on va voir.
1: Ok. Ah, vous même faites ça, là?
0: Ouais.
1: Ah, vous même cuisinier?
0: Bah, dis oui.
1: Bah, pourquoi tu dis oui? Mais c'est où? Mais c'est pas où, hein, mais. C'est où, faites ça, là?
0: Si.
1: Ouais.
0: Et pas tout seul, madame, madame.
1: Bah, justement, ça demande à combien bénévoles, ou nana, dans le. Adhérents, bénévoles, dans l'association?
0: Ah, puis trop, là, nana, elle est malade, donc il reste à nous, nous doit être à. Je me dis pas de bêtises, 8.
1: 8? D'accord. 8, il y a un peu partout, le week-end, la semaine,
0: ou mais plus la, week-end. La semaine, gagne pas trop, parce que nous tout travaille.
1: Oui, d'accord.
0: Donc, par exemple, comme on a une prestation, il y en a une date, par exemple, mais moi, je m'y prends sur mon temps de travail.
1: D'accord.
0: Et m'y donne des bénévoles. La journée. Par exemple, si c'est la journée,
1: ouais.
0: Il y a deux bénévoles, des jeunes mamans et des jeunes qui habitent et travaillent avec nous. Il y a un monnaie pour la journée, mais dans la main. Si Alexandre travaille, l'autre travaille.
1: D'accord, ok.
0: Le bise est fait comme ça.
1: Ouais, la fin arrive à où qu'il y en a deux, trois parents qui arrivent, disent ben, un peu dans la main, un coup de main.
0: Si.
1: Ouais,
0: si.
1: D'accord.
0: Il y a un exemple, m'a fait un fête des mères, il y a deux zones, ça, la fête des mères. Dans la fête des mères, il y en a un atelier cuisine.
1: Oui.
0: Pour les mamans, là, mais ça n'a pas fait faire le travail, mais ils m'ont montré comment ils font une affaire, une petite recette. Bah, ça n'a qu'à attraper des épices, comment ils ont fini de faire. Je dis, oh, bonne maman, j'ai fait une table, fait tout le carré, toutes les affaires.
1: Mais c'était comme carré. Oui, comme carré.
0: Des carré poulet, qu'on va voir.
1: Eh ben, pas mauvais, il fait plaisir.
0: Bah.
1: Ok. Et Nana Yen, dedans, la rejoint là ou pas? Ou bien elle est toujours la même, c'est un petit groupe, elle est toujours là?
0: Elle est toujours là, bonne. Nous
1: dans les manifestations. Et ça, il fait pas partie de l'association, ça?
0: Non.
1: Ça, c'est juste bonne monde.
0: Bon, les autres, ils viennent.
1: C'est un partisan, entre guillemets, quoi.
0: Ils viennent, ils payent les autres cotisations.
1: Oui.
0: Et les autres, ils participent.
1: Ah.
0: On peut avoir 3-4 moments, ils jouent là, il y a même un gâteau. Chacun, il y a même un gâteau.
1: D'accord. Donc, il veut dire que, en fait, dans l'association, on peut aussi. Bah, ils prouvent bien ce que Tébou dit au début. On rappelle, quand Tébou dit comme ça, que les ouverts, on peut amener l'idée. Ben là, le bon monde, enfin, le bon madame, entre guillemets, l'amène l'idée, et puis, ben, la fait, quoi.
0: Non, non, madame, la finance, l'achat des verres. Je m'arrête d'utiliser un bal plastique.
1: Ouais, c'est vrai.
0: Achète les verres.
1: Et il achète où?
0: Non, les dames à la raison, je m'achète les verres.
1: Eh ben,
0: voilà.
1: Que ce soit encore besoin, comme ça, de mon écoute la radio, peut-être. Jamais. Non, ben, écoute, aujourd'hui, il marche comme ça. Hein. Que ce soit le besoin, monsieur. Je vais faire réaliser, comme je dis ça. Que ce soit le besoin.
0: Que ça, on en a besoin. Il faut me faire la liste.
1: La main, plus la main.
0: La main, le bénévole.

0: Il ne fera pas rien, nous va respirer un peu.
1: Enfin, s'il appelle pas où?
0: Non, mais justement, c'est parce qu'il est écrit selon disposition, selon l'actualité.
1: Ok, ok. Pas mauvais, bien trouvé. Hein.
0: Septembre, octobre, nous avons fait semaine créole, mais là, il est pareil, il faut nous voir comment il déroule la semaine créole, si nous avons greffe à nous aussi d'affaires. Parce que
1: c'est une manifestation, un gros manifestation par exemple.
0: Le dernier, nous l'avons fait semaine créole, nous l'avons trois mounes.
1: Ah.
0: Nous l'avons investi, nous avons retourné à nous avec trois mounes sur la journée. Nous partions, on faisait longtemps, on a fait exposition toute.
1: Ah ouais, ouais, de bonnes carreaux, c'était mettre la braise voilà, dedans, tout cela. Là. Ok, ensuite.
0: Mois de novembre, nous sommes sortis bus en fin novembre.
1: Ok.
0: Après, nous arrivons en décembre. Décembre, c'est l'arbre de Noël. Et après, pareil, l'année passée, nous pas fait. Par rapport. Nous étions occupés. Un parent a trouvé moi un marché forain, il dit moi bonjour à tout. Après, il m'a dit monsieur Hérod, il me dit oui. Il dit le Père Noël est mort ou quoi? Il dit pourquoi il n'est pas passé chez vous? Il dit pourquoi il n'est pas passé chez vous?
1: Ah oui, ça c'est monsieur Hérod d'enfant.
0: Il dit mais non, le Père Noël est impossible.
1: Ouais.
0: Il dit non, il était en vacances.
1: Mais il faut dire aussi que quand on organise ça, c'est pour bonne marmaille, on a les jeux longtemps, on a la cuisine longtemps, donc c'est intéressant. Et puis, il nous rappelle un petit peu la participation pour ces activités.
0: Mais toutes les activités que nous faisons, c'est 3 euros pour les enfants, hein, 3 euros de cotisation. Et mes précises ici, c'est les 3 euros que nous récoltons par marmaille.
1: Oui.
0: Il y en a 1 euro. Que ça va dans un caisse à l'intérieur de l'association, un caisse que nous l'a créé nous la mettons en place à la création.
1: Ouais.
0: Après, quand nous avons un bon somme, nous faisons un spectacle pour les enfants handicapés.
1: Ça allait bien dédié à ça. Hein.
0: Voilà.
1: Donc la participation est importante. Donc si tu veux donner un petit coup de main, et puis n'oublie pas, Madame Marmaille handicapée, c'est ce qu'on a dit. Donc il fait un spectacle. Donc à chaque fois que vous faites une manifestation,
0: il peut élever 1 euro. C'est les cotisations.
1: Voilà.
0: Pareil, donc, nous aurons les mamans de bœuf mollet pareil. C'est 6 euros, mes croix. 6 euros, ben 6 euros, mes prélèves 1 euro, mes mettre dans la caisse. Et quand
1: j'arrive,
0: quand nous sommes capables d'organiser un spectacle pour bonne maman dans l'hôpital, après il faut aller les affaires. On a 2 ans, nous, on fait des marches et il n'aboutit pas.
1: C'est-à-dire des marches la pointe, c'est une monde pour.
0: Non, administratif auprès de l'hôpital.
1: Ah, elle est compliquée. Elle est compliquée. D'accord. Donc là, si tu entends nous justement que ce travail dans l'hôpital et qu'il est possible justement de faire une relation avec l'association Eapocis, ça va téléphoner. D'un instant, il va laisser son numéro de téléphone parce que si justement on en a pour ce parti, on va dire marmaille, handicapé et l'hôpital. Et aussi, si tu veux que Livia fasse une prestation ou encore venir voir ce que ça lui fait ça directement à Bœuf-Mort.
0: Vous avez le bienvenu.
1: Voilà. Donc, en plus, la cotisation, je vous garde bien pas cher. Donc, est-ce que vous gagnez à nous? Quelle action on fait qui a des cotisations à payer, par exemple, comme là, on a vu la chasse aux œufs, il y a combien?
0: Il y a 3 euros.
1: Après
0: 3 euros marmaille, et après, on aura les mamans de bœuf mort.
1: Oui.
0: C'est 6 euros.
1: Okay.
0: 6 euros la journée.
1: Eh bien, explique-nous dans cette journée que ça en a.
0: Dans cette journée, on a l'accueil public déjà, à Nevers.
1: Oui.
0: Après, on a à chaque. Maman y arrive, il y en a un numéro. Ça, c'est le traditionnel, c'est un numéro. Il donne un numéro.
1: Mm-hmm.
0: Ce numéro-là permet à la fin de la journée, en plus des cadeaux que les mamans n'ont, il fait un tirage au sort, il y en a 5 ou 6 mamans, il y en a la chance de gagner un autre cadeau de participation, en remerciement de notre participation à la manifestation.
1: Ok.
0: Le tirage au sort, il fait le tirage au sort dans le goûter d'amitié après-midi.
1: Ouais.
0: Mais la journée, il définit comme ça. Accueil Nevers, on a l'accueil public, on a les ateliers. M'y peut pas dire encore qu'on a des ateliers, mais on connaît pas encore qui savent faire les ateliers.
1: En fait, il dépend un petit peu de la réservation qu'on a dit qu'on a.
0: La réservation et les intervenants.
1: Ouais. Et la réservation, c'est combien de temps avant?
0: Un mois.
1: Un mois avant?
0: Un mois pour nous bien préparer parce qu'il faut ni mettre, pour mettre en place, ce n'est pas facile.
1: Ouais. Au sein, il peut trouver justement les informations qu'on a des manifestations chez vous?
0: Nous n'avons pas Facebook, nous.
1: Ouais. Et Eapocis, il écrit E-A-P-O-S-I-S. Et puis, c'est un joli logo. Hein. C'est quand même un point d'interrogation, tu m'as bien compris.
0: 974-419 et Facebook.
1: C'est-à-dire Eapocis 997-419.
0: Ouais.
1: C'est ça?
0: Ouais.
1: Il faut mettre le 419 à côté?
0: Ouais.
1: Ah, mais il n'a pas fait attention à ça. D'accord. Il est bon de le rappeler. Donc, le Facebook, c'est Eapocis 97 419.

0: Ah, même.
1: E-A-P-O-S-I-S. Voilà. Ensuite, que ça, quelle manifestation encore, on va dire, une cotisation. Moindre en plus, une petite cotisation.
0: Oui, les sorties bus.
1: Explique-nous un petit peu le sorties bus, comment il se passe dans l'association.
0: Les sorties bus, pareil, ni prend le bus, et c'est 12 euros. Ah, peut-être cette année, il va augmenter un petit peu.
1: Ouais.
0: C'est 12 euros par personne.
1: Ouais.
0: Ça gagne même son manger, son plat, son affaire. Okay. L'association, il va vous le goûter. Quand il décolle sur le site,
1: ouais,
0: ça va. L'association, il va vous goûter. C'est le participant même qui décide où ça il goûte.
1: Ouais.
0: Je dis, nous goûter bois madame, par exemple.
1: Sainte-Marie.
0: Il reste Sainte-Marie, il arrête, il goûte. Non, en plus que nous l'association, il offre le goûter, le bon du monde. Les dans le bus, ça va, il complète le goûter.
1: OK.
0: Après, nous, ça va, mais pendant tout le circuit que nous fait là, soit nous fait un toit de l'île, soit nous savons si un site, les pas touristiques, ils ne connaissent pas les pas trop fréquentés.
1: Ah ouais?
0: Ouais, vous découvrez deux mondes.
1: C'est bien. Découvrez la Réunion autrement.
0: Voilà. C'est tout le circuit, me demande, moi, un jeu pour pas de monde, il dort. De le bus.
1: Oui.
0: Me demande la droite de recense à moi le nombre de lieux de culte.
1: Ah,
0: que l'on a sur la route.
1: D'accord. Eh ben oui, alors, c'est comme une petite question pour un champion.
0: Voilà.
1: Okay.
0: Et ça, là, je dis pas moi que tout de suite, quand il arrive pour manger, là, on a l'animation, on a le jeu. Tout le long, le bus, on a le jeu.
1: Et alors, puisque pour manger, le ventre est plein, là, ouais, où arrive, on pose une question.
0: Quand il arrive goûter, quand il arrive, les a goûté.
1: Ouais.
0: Il demande, ça gagne à mes autres réponses.
1: Ah.
0: Et okay. ça que la trouve la réponse, il gagne un t-shirt.
1: Un t-shirt d'Epocis?
0: Non, on ne fait pas de t-shirt d'Epocis.
1: Ah, il y a un t-shirt bleu.
0: Un t-shirt normal, un t-shirt sport.
1: T-shirt sport, ok.
0: Ouais, avec un casquette, par exemple.
1: Un petit lot, quoi.
0: Ouais, un petit lot.
1: Ah, ben c'est bien, au moins, vous voyez, le monde ne dort pas, parce que si il fait un sorti normal, donc voilà.
0: Dans le bus, pareil, quand le monde rentre dans le bus, il gagne un numéro. Il gagne un numéro.
1: Il est bien organisé, tout à fait.
0: Après, le tirage au sort, il fait quand il goûte. S'il y a 40 personnes dans le bus, il y en a 8 tirages au sort.
1: Ok.
0: Il gagne un petit baviole, un petit bouillicole, un petit affaire. Juste pour marquer le coup, pour remercier d'une façon à nous, remercier Ali d'avoir participé.
1: Ok. Quel numéro il gagne appelé pour qu'il gagne réservé ou avoir plus de renseignements ou prestations, pourquoi pas? Quel numéro il peut contacter, là, de l'association EAPOSIS?
0: 06-92.
1: Oui.
0: 20-28-17. Oui. Après 06-92.
1: Aïe. Aïe. Quand on se réfléchit comme ça, là, c'est pas bon, là. Redonne ça, tout vient de dire, là.
0: 06-92-20-28-17.
1: Voilà, ça, c'est l'association EAPOSIS. Et puis le Facebook, il faut taper EAPOSIS-974-19. 97-419. Plutôt comme ça.
0: Ça même.
1: 974-19. Dis n'importe que, je suis moi. 97-419. Voilà, après, l'association est possible.
0: Après Alexandre.
1: Alexandre, ouais.
0: 06-92.
1: Président d'honneur.
0: Midiaus. Attends, Midiaus.
1: Ah, le temps que Hérode sur son téléphone. Donc, depuis presque une heure, nous avons monsieur Hérode de l'association EAPOSIS, écrit EAPOSIS, dans les studios, qui explique un petit peu comment l'association il fait exactement.
0: Alexandre 06-92,
1: ouais.
0: 50-16-15.
1: Voilà, donc différents affaires. Je prends juste le papier un instant. Mm-hmm. Donc, si vous êtes, par exemple, aller faire la chasse aux œufs. Donc, les ouverts à tout le monde, hein, pas que de Moonbeuf mort. Hein. Donc, c'est vraiment bon l'ambiance. En plus, de savoir la cuisine longtemps, les jeux longtemps. Donc, la chasse aux œufs, l'organiser. En avril, donc reste bien à l'affût de l'actualité de son Facebook ou encore de Chapelle Ali. Donc ça c'est la chasse aux œufs en avril. En mai, nous honorons les mamans de Bœufmort. Ça me pense que c'est la veille de la fête des mères. Peut-être fête de la musique. Après, on a des sorties en bus qui est pas mal aussi, que les 12 euros à peu près. Comme ça, après, il dépend bien sûr peut-être le bus qu'on voilà, écoute, etc. Écoute, ouais. Et donc c'est des jeux que l'organiser dans son bus, c'est pas mal non plus. Histoire que je ne dors pas, justement. Et puis, on a aussi la semaine bleue qui arrive aussi en septembre, en octobre. Donc, voilà. Et puis, mois de décembre. Et puis, on a l'arbre de Noël de EAPOSIS, qui est pas mal, qu'on a pu assister, nous, l'équipe de la radio. Et puis, elle est pas mal aussi. Donc, on a des jeux longtemps. On a la cuisine longtemps. Donc, il vaut le coup. En plus, ce n'est pas très cher. Donc, voilà. Monsieur Hérode, est-ce qu'on a une affaire pour ajouter, pour clore un petit peu ce petit interview?
0: Oui. Nous avons un grand projet d'échange avec une association belge qui a fini mettre en route. On a fini ici.
1: Oui.
0: Il fallait 10 ou 12 mois, 12 mois, mais nous l'avons pas gagné.
1: Ah, ok.
0: On a gagné, c'est pas 5, 6.
1: Ouais.
0: Et c'est une bonne maman, elle est intéressée.
1: Ok.
0: Pour le projet. Alexandre, il roule de son côté, mais pas évident. Pas évident.
1: D'accord. Donc, il téléphone à 06 92
0: 20 28 17.
1: Donc, nous, on va laisser comme ça pour l'instant, 20 28 17. Donc, EAPOSI, c'est à la recherche de Marmaille pour un grand projet avec les Belges.
0: Les Belges.
1: Voilà. Et puis, ben, les bons pots.
0: Oui.
1: Oui.
0: On va dire oui.
1: Ben, merci d'être venu, d'avoir répondu à deux, trois petites questions vite fait comme ça et puis d'avoir présenté l'association que nous rappelle, il appelle EAPOSI. C'était M. Hérode dans l'interview dans le studio. Merci bien, M. Hérode, un bon retour.
0: Merci à vous d'avoir invité à moi.
1: Ouais, ok, comme d'hab, bon plaisir. Et puis l'association, il appelle EAPOSI. Était dans les studios. Bonne journée à Zot, nous retrouve. Allez, bye.

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2: Bonjour à tous. Aujourd'hui, gros plan sur Karen Mulder. Karen Mulder voit le jour en 1970 aux Pays-Bas. Elle grandit avec sa petite sœur aux côtés d'une maman secrétaire et d'un papa inspecteur des impôts. Adolescente, elle finit deuxième au concours élite, ce qui lui permet de débuter sa carrière de mannequin. Rapidement, le top modèle défile pour les plus grandes marques Valentino, Saint-Laurent, Versace ou bien encore Armani. Elle fait également les couvertures de nombreux magazines au cours de sa carrière et enchaîne les campagnes publicitaires. En 2001, lors d'une interview dans l'émission Tout le monde en parle de Thierry Ardisson, elle affirme avoir été violée par plusieurs personnes. La production décide de ne pas diffuser l'interview. Peu après, sa famille la conduit dans un hôpital psychiatrique où elle va rester plusieurs mois. Moins d'un an après, elle fait une tentative de suicide et est sauvée par son ex-compagnon Jean-Yves Le Fur. Côté cœur, elle épouse le photographe René Beaune en 1988 et divorce en 1993. Plus tard, elle rencontre Jean-Yves Le Fur, homme d'affaires. Ils se séparent en 1997. Le 30 octobre 2006, elle met au monde sa fille Anna, dont le papa est un réalisateur de clips prénommé Martin. On se retrouve très vite avec d'autres infos.
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1: Bonjour à tous. Comme tous les mercredis, c'est Musique et Crème Dance, 15h, 16h. On va commencer tout de suite avec Kid Francescoli.

Le point météo sur les plages de l'île de la Réunion. Plage de l'Ermitage, La Passe. Le drapeau est vert, ensoleillé, lagon calme, brise du sud. L'air est à 25 degrés, l'eau à 24 degrés. Plage de Boucancano, le drapeau est vert, ensoleillé, lagon calme, brise variable. L'air est à 26 degrés, l'eau est à 24 degrés. Sur la plage des Roches Noires, le drapeau est vert, ensoleillé, mer peu agitée, brise variable. L'air est à 26 degrés et l'eau à 25 degrés. Plage de la Saline, le drapeau est vert, ensoleillé, lagon calme, brise du sud. L'air est à 26 degrés et l'eau à 25 degrés. Plage de Saint-Leu, centre, le drapeau est vert, ensoleillé, mer calme, pas de vent. L'air est à 24 degrés et l'eau à 24 degrés. Et on termine avec la plage Citerne 46 à Saint-Leu. Le drapeau est vert, ensoleillé, mer calme, pas de vent. L'air est à 23 degrés et l'eau à 23 degrés. Les médias internationaux l'ont baptisée la Sabrina Carpenter espagnole. Voici justement l'espagnole Aitana.

Les courses hippiques cet après-midi à Enghien-Soisy, sur cet hippodrome, donc, mercredi 12 août 2026, dans la Réunion 1, 8e course, 18h30, heure métropolitaine, 20h30, heure locale Réunion. C'est une épreuve de trot attelé, course réservée pour des chevaux âgés de 5 ans. La corde est à gauche. Ils seront donc 14 partants au départ, sur une distance de 2875 mètres, dans le prix des grandes carrières. Voici le pronostic du Clubhouse, Club des Chevaux. 2, 5, 8, 14, 12, 3, 13, 10. 2, 5, 8, 14, 12, 3, 13, 10. Bon jeu et bonne chance à tous. Voici le DJ français, DJ Snake.

la Belge Maeva et le DJ italien Marsupilami.

pas ce soir, mesdames et messieurs, la cagnotte du loto. 2 millions d'euros à gagner ce soir. N'oubliez surtout pas de faire et de valider votre ticket. Bonne chance à tous. Au revoir.

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0: Et oui, fier de ses origines. Et comme chaque samedi, je t'y connais, soit nous reçoit l'association, soit un groupe, soit un artiste. Et aujourd'hui, c'est un groupe. Et il est content parce que c'est un groupe de l'Ouest, c'est un groupe La Possession. C'est bien ça.
3: C'est bien ça.
0: Bonjour.
4: Ça même.
0: Bonjour.
4: Bonjour. Bonjour. Bonjour.
0: Vous allez bien?
3: Oui, ça va.
0: À vous-même. À moi-même, tranquille. Oui, depuis 8 heures, là, mais tranquille. Bon, on va commencer par madame avant. Madame, comment on appelle?
4: Judicaël.
0: Judicaël. Bon, la route, t'es bon? T'es pas trop loin?
4: Non, pas hein? trop.
0: Juste dans la cour.
4: Ah non, pas t'es là, moi, c'est moi.
0: Ah ouais? Où ça?
4: Ah ouais, c'est ni moi.
0: Non, là, il me dit la possession, il a dit,
4: non. Ça,
3: c'est
4: ni.
3: Le groupe, c'est un groupe La Possession. Mais Ali, il habite Sani.
4: Non, il habite Sani. Mais après, c'est vrai que tout ce qu'il dit entraînement et tout ça, ben, c'est La Possession.
0: Ben, il tombe bien. D'un instant, on revient dessus. Les bons, donc, il passe à où?
3: À moi, c'est Wilson.
0: À Wilson?
3: Oui.
0: D'accord. Le groupe, il appelle?
3: Décision.
0: Voilà. Aujourd'hui, nous reçoit le groupe Décision dans les studios de Neo FM. Donc, on est content, on reçoit Azad en tout cas.
3: Merci pour l'invitation.
0: Ah, ben, merci d'être venu. Et donc, le groupe Décision, il existe depuis combien de temps? Nous, on va commencer comme ça.
3: Alors, le groupe Décision a été fondé depuis, on va dire, en 2012.
0: En 2012?
3: Ouais.
4: 2012.
0: D'accord, donc il n'y a pas longtemps, on va dire,
3: entre guillemets. Non, ça fait pas longtemps. Enfin, après, le temps de vraiment mettre tout en place, parce que le groupe l'a changé un petit peu entre-temps.
0: D'accord, donc en fait, ce n'est pas les mêmes personnes aujourd'hui.
4: Voilà. Que l'avait en 2012.
0: C'est que l'avait même... en 2012, ouais, d'accord. Donc là, il y a eu du gros changement. Ben, d'ailleurs, il y en a de bonnes familles dedans.
3: Ben... pas vraiment gros changement, parce que c'est un groupe familial.
4: Mais il est là depuis la base, moi, ça va.
0: Ah, ben voilà, les bons, l'être est dit, hein, c'est là. Hein.
3: Non, après, c'est un groupe familial, donc je dis qu'elle, c'est ma cousine.
0: Ah, et, d'accord.
3: Ben, okay. C'est le, comment dire, la sœur de papa et c'est sa maman.
0: Ok, ah, ben elle est bien, voilà, ça.
3: C'est un petit groupe famille, papa, il joue guitare, elle, il chante, moi, il chante, mon c'est frère d'accord. aussi, il chante.
0: Donc, c'est ça, l'initiation un petit peu à la musique? Moi, justement, Zad Paternel, chanter?
3: Oui, oui, oui.
4: C'est vrai que c'est l'occasion de retrouver.
0: Donc, vous dire par exemple, le dimanche, au lieu d'aller, je sais pas, en pique-nique, donc Zad, ça va, Zad, chanter alors?
3: Non.
4: Non, nous sommes en pique-nique. Non, nous sommes en pique-nique, mais pique-nique nous te ramène tout.
0: Tu voilà. te ramènes tout dans le pique-nique.
3: Voilà.
0: Tu dois être joyeux. Hein.
3: Jusqu'à aujourd'hui,
4: nous fait ça. Ouais.
0: C'est vrai?
4: Ouais.
0: D'accord.
4: Vas-y, nous faire un pique-nique. Famille,
3: sans la musique.
4: N'a pas,
3: ouais.
4: n'a pas le guitare, n'a pas le roulé.
0: En tout cas, de mon univers, reste tranquille dans le pique-nique, ce chihuahua de Mouna, là, tout de suite. Là. Et ça, il retrouve comment? Ah, mémorise notre tête, hein, parce que quand ça vit ça, il vient. Ah, ça fait des ordres, mais ça va. Ça va, moi. Mais bon, c'est bien. En tout cas, donc, le groupe il existe depuis 2012.
3: Ouais.
0: D'accord.
3: Ouais.
0: Mais comment est venue justement sur l'idée de...
3: En fait, on va dire, nous enfin, avec la famille, hein, nous t'es joué un petit peu la musique comme ça, quand on avait un petit événement.
0: Ouais.
3: Et du coup, suite à la disparition d'un proche,
0: ouais.
3: on va dire que t'es joué un petit peu la musique avec nous.
0: D'accord.
3: Et nous t'es, on a fait une chanson justement en hommage à cette personne-là. D'ailleurs, qu'elle est sur l'album qu'elle est sorti récemment.
0: Oui.
3: La chanson s'appelle Si vous êtes là. Et il veut tout dire, en fait. Hein. Donc, à partir de là, nous la prenons l'initiative de justement. Et allons faire un petit truc, allons jouer la musique ensemble en hommage au personnage.
0: D'accord, c'est voilà. le 10e morceau de l'album.
3: Même.
0: C'est ça,
3: même.
0: Hein. Si vous êtes là. OK. Ouais. Et donc, c'est comme ça. Donc, c'est un hommage. Aujourd'hui, le groupe, c'est un hommage, en fait, à cette personne-là.
3: Voilà, c'est ouais. Lilada. Nous, le petit coup de le petit élan pour. Ou comment dire, mettre la machine en route.
0: Ah ouais?
3: Ben. Et du coup, là, après, on a parti, on a dit, bon, on a des compositions, on a des chansons que moi, j'ai écrites depuis 20 ans. Et au fur et à mesure, après le.
0: D'accord, les gars, on n'est pas si vieux que ça, mais depuis 20 ans.
3: Oui.
0: T'as
3: oui,
0: oublié, t'es gardé Dragon Ball Z ou t'es écrit chansons?
3: Ça même.
0: Ben. Ah, d'accord.
3: Donc voilà, après, voilà, on a créé le groupe, on a pris l'initiative de faire des chansons, on l'a enregistré. C'était un parcours du combattant, hein. Mais bon, voilà.
0: Les compliqués quand même pour de mon niveau, enfin un groupe.
3: Oui.
0: Les compliqués.
3: C'est très compliqué.
0: C'est quoi les compliqués? Est-ce que c'est de retrouver, de former un groupe, d'avoir une entente ou de.
4: Le gros souci, c'est de rester. D'avoir tout le temps les mêmes personnes, en fait, qu'une année, un truc régulier à chaque fois. Parce
0: d'accord.
4: Que,
0: est-ce que voilà. ces personnes-là, justement, on leur partit parce qu'il y a des accords, ou est-ce que les personnes est partie parce qu'elles ne gagnent plus le temps, ils travaillent, tout ça?
4: Voilà, c'est ça le problème. Ouais, voilà, c'est ça.
3: C'est le plus gros souci à gérer dans un groupe, en fait. Donc, on va dire que le quotidien de chacun, la vie quotidienne de chacun,
0: ouais.
3: je connais, tout nous fait ça par passion. C'est pas vraiment un métier. Hein.
0: Ouais.
3: Donc, aujourd'hui, vu pas de la musique, la Réunion, enfin, peut-être un pays gagne, mais nous ne gagnons pas nous. Et donc, du coup, nous fait ça par passion et chacun a son petit vie à côté. Des fois, il est difficile d'allier les répètes, les enregistrements avec la vie au quotidien, madame, marmaille.
0: Ouais, mais je suppose bien que c'est compliqué, ouais.
3: Voilà.
0: Ok, ben il est pas mal déjà. Donc, Zagay quand même maintient le groupe depuis 7 ans déjà.
3: Oui, après, là, nous, l'avantage, que c'est un groupe familial. Donc, tout le monde est sur la même longueur d'onde.
0: Donc, mais ça, je viens pas répète. Donc, quand on va aller en repas familial, hein, on l'a pas ni des nids coureurs,
4: c'est
0: la
4: fenêtre. C'est ça, même. C'est exactement ça.
0: Donc, il râle le compte à table tout de suite.
3: Non, après, nous les comprenons aussi.
4: Oui, voilà. Voilà.
0: Bon, après, c'est, mais pense que tu viens chanter pour le plaisir aussi,
4: voilà.
0: Non
4: c'est ça.
0: D'accord.
4: Ouais.
0: Bon, et les répétitions aussi, il se passe un peu là.
3: Les répétitions, il se passe chez moi.
0: Hein. Ah ouais, la position.
3: Oui, la position.
0: D'où la route.
4: Oui. Donc voilà, ah. On fait la route, ouais. Voilà. Ah, bon, ça va, 10 minutes.
0: 10 minutes
4: 15 minutes, 10-15 minutes.
0: Ouais.
4: La route, mais pas
0: loin. Il n'est pas basculé, quoi.
4: Parce que lui, il est à la sortie de la position, oui. Et moi, il est à l'entrée de Saint-Denis. Donc,
0: ah oui, là, c'est d'accord. Vraiment, c'est juste la montagne, enfin, là. Ouais, comme il dit la montagne, c'est de bonnes roches, quoi.
4: Voilà.
0: Ouais. Ouais. Tu traverses le roche.
4: D'où, d'ailleurs, il n'y avait pas parce qu'il est fermé, ou ceci, ou cela.
0: Pour les basculer.
4: Voilà. Mmh.
0: D'accord, ok.
3: Mais nous, on va y aller toujours une petite vidéo, bien qu'ils sont, vous allez écouter la répète.
0: Et
3: la répète de ce soir. Ben.
0: D'accord. Donc, c'est où fait les chœurs?
4: Ouais, mais il fait les chœurs.
0: Il fait les chœurs ou bien c'est où la voix principale, on va dire?
4: Non, ben, en fait, dans le groupe, nous, les trois chanteurs. Trois chanteurs avec trois styles différents.
0: D'accord. La fille aussi dedans? Non, mais non, après.
4: C'est la seule fille.
0: C'est la seule fille.
4: C'est la seule fille.
0: Ou la pas honte?
4: Non.
0: Ou la pas honte ou de faire rentrer qu'un fille dedans?
3: Non, c'est la seule fille, mais cette fille-là, on va dire que sa voix, il porte pour 3-4 filles.
0: Ah ouais, il m'a pleuré. Bah oui, il m'a pleuré. Bah, on a mal tombé.
4: Non, parce qu'il dirait toujours qu'il venait une voix. Je pense qu'on vous entend là, une voix qui porte beaucoup. Alors. C'est difficile déjà, moi, fait le cœur.
0: On est fort organe.
4: Ouais. Voilà, c'est ouais. Ça.
0: D'où le micro m'a baissé, là.
4: Et ben voilà, donc, c'est ça. Donc, oui, donc, on en a trois styles différents. On a Mathieu, que Lille, il aime plus...
0: Mathieu, c'est qui?
3: C'est
4: Mathieu,
3: mon frère.
4: C'est son frère.
0: Voilà,
4: ouais, comme bien. Nous parlons de famille. Mathieu, c'est, voilà, c'est son frère, que il n'a pas pu venir aujourd'hui. Et que, ben voilà.
0: Que nous salue.
4: Salut Mathieu.
0: Ouais.
4: Et Mathieu, lui, il a un style un peu plus Sega rythmé, rythmé qui bouge,
0: ouais.
4: Qui fait danse de monde. Hein. Après moi, ben moi, il est plutôt Sega love.
0: Ah ouais.
4: Sega love. Et Wilson, ben Wilson, plus dans le.
3: Mais pas du tout dans le Sega.
4: Non, il est dans la balade.
3: Il est très funky,
4: il est très texte.
0: Ok, mais on revient un petit coup là-dessus. Donc, le groupe Décision, c'est un groupe de quoi exactement? Pas de Sega alors?
3: Si, Sega Maloya.
0: Sega Maloya.
3: Voilà,
4: ouais.
3: Ok. Dit Sega Maloya.
0: Sega Maloya, veut dire un peu de Maloya, un peu de Sega ou le Sega, fameux Sega Maloya?
3: On en a les deux.
0: On en a les deux.
3: Nous allier les deux. C'est-à-dire que nous, on a le Sega typique que nous pourrions rajouter un roulé. Hein. Et voilà. Comme elle en a plus tendance, Sega Mauricien, Ravan, etc.
0: Oui,
3: ben,
0: oui.
3: Nous, on préfère garder. Enfin, on en a toujours, hein, nous, on a toujours ces instruments-là.
0: Ouais.
3: Mais on aime bien le petit côté roulé, Kayam,
0: la tradition même. Tradition. Voilà. D'accord.
3: Ça me dit Sega Maloya, parce que nous fait Sega rythmé, avec la batterie et tout, mais nous fait aussi avec roulé.
0: Ok. Voilà. Ben, ce que me propose, là, c'est que Vladimir, nous écoute le premier morceau, enfin, non, pas le premier morceau, mais le premier morceau que vous diffusez là. C'est le deuxième extrait de notre album, c'est ça?
3: C'est ça.
0: Il appelle Mi ferme les yeux.
4: C'est ça.
3: Que... Interprété par Mathieu.
4: Par Mathieu. Voilà.
0: Ok, ben nous écoute et après je t'explique comment juste après. C'est bon?
4: Okay.
0: Allez, parti.